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y a plusieurs millions d'années, quand les océans de Mars disparurent, les habitants de ce monde désolé furent parqués dans des villes souterraines où ils vécurent en paix jusqu'au jour

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quand j'étais petite, j'ai fait un rêve. J'étais dans une barque en bois avec ma famille, mon père, ma petite sœur et ma mère. Et c'était un univers vraiment très humide et sombre et rouge. Et c'était, je sais pas, ça faisait comme une grotte et il y avait des gouttes gluantes qui tombaient sur nous.

il y avait une espèce d'eau sombre. Et en fait, il y avait un monstre tentaculaire qui sortait et qui essayait de nous choper et de nous écraser et de nous fouler.

0: me rappelle essayer de rassurer ma petite sœur, et sauf qu'en fait j'étais au moins aussi terrifiée qu'elle. Il y avait des rochers blancs et marrons et gris et vraiment avec de la texture qui sortaient par endroits dans cette grotte. Et à un moment, la grotte s'est ouverte. Je me suis rendu compte en fait qu'on était dans une bouche. Et au moment où la bouche s'ouvre et que la lumière entre, il y a le gros monstre tentaculaire là, qui était la langue, qui nous a écrasés. Et je me suis réveillée.
1: 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Tarzan gara la jaguar sur le côté du trottoir. 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Chita, cette conne de guenon, fouillait dans le sac de Jeanne. Elle sortit une glace, prit le rouge à lèvres et le mangea. Le ciel se fit tout à coup menaçant.

a souvent dit que Tarzan était né au Congo. Mais en fait, non. Il est né au Tyrol. Et la première fois que je l'ai vu, il portait des culottes et des bottes de moto. Un chapeau vert avec une plume. Il poussait déjà son cri redoutable et vengeur. Et rauque.

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2: À l'écoute de RFI, il est 4h en temps universel, 6h à Paris et aux Porges. L'heure d'un nouveau journal avec vous, Diane Berger. Bonjour Diane.
3: Bonjour Simon Bourtembourg, bonjour à toutes et tous. Quelle vie après les incendies. Dans le sud-ouest de la France, les ordres d'évacuation sont pratiquement tous levés. Mais aux Porges, le village le plus touché par les flammes, les habitants qui rentrent découvrent des maisons carbonisées. Reportage au début de ce journal. Des familles sans nouvelles de leurs proches au nord du Maroc après l'entrée d'environ 60 000 migrants dans l'enclave espagnole de Ceuta. Il y a des dizaines de disparus selon l'AMDH, l'association marocaine des droits humains qui essaye de retrouver leurs traces. Et puis au Cambodge, 20 000 personnes déplacées par la guerre avec la Thaïlande n'ont toujours pas pu rentrer chez elles 7 mois après la conclusion d'un cessez-le-feu. Des carcasses de voitures carbonisées, des maisons en cendres, les habitants qui rentrent chez eux découvrent des paysages dévastés en Gironde, dans le sud-ouest de la France. Ce département ravagé par l'un des pires incendies de l'histoire du pays. 42 000 hectares ont brûlé. Quasiment deux semaines après avoir évacué leur village, les habitants du Porge, la commune la plus touchée par les flammes, mesurent l'ampleur des dégâts. Certains ont tout perdu, Pierre-Olivier.
4: Devant son terrain en cendres, la maison couverte de suie, ce couple réalise l'étendue des dégâts.
5: Ça fait mal au cœur quand on arrive, d'arriver dans la forêt déjà toute cramée et puis de voir les maisons toutes détruites. C'est pas vivre, c'est une scène de guerre quoi. Déjà, je suis super émotif. Voilà, c'est terrible.
6: C'est un choc. La maison, c'est terrible.
4: Ils le savent, c'est une longue épreuve qui les attend.
5: On va se lever tous les jours pendant des mois et ça va toujours être le même décor, quoi. Donc, tant que c'est toujours dans cet état, ça va être dur de passer à autre chose.
4: Cet autre Porget vient de garer sa voiture sur de la terre encore fumante.
7: C'est lunaire, ça fume encore, donc c'est la désolation. Donc on verra, là on va mesurer. Là je viens à peine d'arriver il y a une heure, donc c'est pas... Mais oui, c'est la désolation, il n'y a plus rien.
4: Il raconte la détresse des habitants.
7: Petite dame qui a perdu son mari, qui a eu ses deux cancers, qui avait sa petite maison, que j'ai vue il y a un mois et demi, et qui a perdu sa maison.
4: À la cellule de soutien et d'accompagnement mise en place par l'État, le directeur des services de la ville en appelle à la solidarité.
7: Bon, demain, il va falloir reconstruire, il va falloir aider les sinistrés à repartir. Donc si vous souhaitez être solidaire avec le Porge aujourd'hui pour faire un don financier, c'est ce dont on a besoin aujourd'hui.
4: Tous le savent, il faudra des mois, voire des années pour retrouver leur village comme avant l'incendie. Pierre-Olivier Le Porge, RFI.
3: Pierre-Olivier qui sera en direct avec nous dans le journal de 8h, heure de Paris. Des incendies aussi en Grèce. Cinquième jour de lutte contre les flammes près d'Athènes. Le feu a regagné en puissance hier après-midi, malgré la baisse des rafales et le décollage de plusieurs bombardiers d'eau pour soutenir les pompiers. Les autorités ont dû ordonner de nouvelles évacuations. La crise à Ceuta provoque toujours des crispations au sein de l'Union européenne. Les 27 se réunissent en urgence en visioconférence à 10h, heure de Bruxelles. Pour revenir sur la situation dans l'enclave espagnole située tout au nord du Maroc, débordée la semaine dernière par l'arrivée d'environ 60 000 migrants. Ils ont quasiment tous été renvoyés depuis vers le Maroc. Certains sont morts en tentant de rejoindre ce morceau de territoire espagnol appelé par les Marocains Ceuta. 72 migrants décédés selon Madrid, 11 selon Rabat. La MDH, l'association marocaine des droits humains, évoque un bilan de près de 130 morts et elle se mobilise pour aider les familles qui recherchent leurs proches. Naïma Dionoussimo.
8: Cela fait plusieurs jours que des familles se rassemblent à la frontière entre le Maroc et l'enclave espagnole. Djamila, membre de l'association marocaine des droits humains, témoigne de leur détresse.
9: Il y a des familles qui ont venu d'autres villes de Maroc. Elles ne sont pas d'origine de Tétouan bien d'à côté de Ceuta. Donc, elles restent là-bas jour et nuit. Elles attendent d'avoir une information sur leur enfant, chercher leurs frères, sœurs ou bien d'autres membres de famille.
8: L'association a été contactée par une trentaine de familles. Sans nouvelles depuis plusieurs jours, certains font appel à cet organisme pour mener l'enquête. Mais les conditions précaires de la traversée compliquent la prise de contact.
9: La plupart des immigrants n'ont perdu leur téléphone au chemin. Aussi, elles ne trouvent pas de moyens pour charger leur téléphone. Donc, c'est très, très difficile de détecter toutes les personnes qui ont disparu. Mais il y a un nombre très, très important de personnes. On parle de dizaines de personnes jusqu'à maintenant. Et on a essayé de faire tous nos efforts pour avoir quelques informations.
8: Pour aider les familles, l'association mobilise les réseaux sociaux et contacte directement les centres d'accueil.
9: On a essayé, nous, d'avoir le contact de quelques personnes à l'intérieur de SEPTA et d'essayer de chercher avec les photos et les informations.
8: Malgré quelques recherches efficaces de l'AMDH, les moyens pour aider les familles à trouver leurs proches parmi tous les migrants restent limités.
3: Naïma Dionous, 6 mots, journée de commémoration au Liban, 6 ans exactement après la grave explosion du port de Beyrouth, provoquée par un incendie dans un entrepôt rempli de produits chimiques stockés sans précaution. La catastrophe avait tué 235 personnes et fait 6500 blessés. On reviendra sur l'enquête juste après ce journal, reportage de notre correspondante à Beyrouth, Sophie Guignon. Le Qatar, l'Égypte et la Turquie condamnent les attaques israéliennes à Gaza, des violations continues de l'accord de trêve, selon les trois pays médiateurs. Ils dénoncent en particulier le ciblage d'établissements de santé dans l'enclave palestinienne et la mort de très nombreux civils, des femmes et des enfants notamment, une violation flagrante du droit international. Les Iraniens ont beau démentir, Donald Trump insiste, des négociations seraient en cours avec l'Iran au sujet du détroit d'Ormuz. En ce moment même, assurait même le président américain face aux journalistes venus à la Maison Blanche hier. Le ministère iranien des Affaires étrangères explique que les seules négociations qui existent ont lieu avec Oman pour sécuriser un passage dans le détroit d'Ormuz. Le trafic maritime y est toujours très perturbé. Un projectile a touché un cargo la nuit dernière au nord du sultanat d'Oman. L'origine du tir, pour l'instant, n'est pas connue. Des frappes qui pèsent lourdement sur les cours des énergies. Le pétrole monte et descend à chaque revirement de la situation sur le terrain. Le prix du gaz a, lui, monté. Et même si la guerre est moins violente qu'au printemps, son cours reste très haut, bien plus haut qu'avant le conflit. À tel point, Nathanaël Vitran, que les Européens ne sont pas sûrs de pouvoir reconstituer leurs réserves avant l'hiver.
10: C'est vrai, le pétrole continue d'osciller, mais de façon limitée. Début juillet, il avait retrouvé ses niveaux d'avant-guerre. Et malgré un pic à 100 dollars, trois semaines plus tard, le baril se négocie aujourd'hui 20% seulement au-dessus du prix de février dernier. Le gaz, lui, n'est jamais redescendu. Au plus bas, le kilowattheure se négociait encore 50% plus cher qu'avant-guerre. Aujourd'hui, les prix ont même quasiment doublé par rapport à février. Une situation embarrassante pour les Européens, alors que l'été est traditionnellement la période où sont reconstitués les réserves avant l'hiver. Fin mars, la Commission européenne avait pourtant pris les devants, conseillant aux pays membres de temporiser et de ne reconstituer les stocks qu'à hauteur de 80%. Le Qatar reste largement empêché d'exporter son gaz, alors que le pays représente à lui seul un cinquième de l'offre mondiale. Résultat, les Européens se sont assis sur leurs principes et se sont tournés vers le gaz russe. La France, l'Espagne et la Belgique en ont acheté pour 6 milliards d'euros au premier semestre. Malgré cela, il paraît de plus en plus probable que les réserves ne seront pas reconstituées avant la fin de l'automne.
3: Le gaz russe qui permet à Moscou de financer sa guerre contre l'Ukraine. Un nouveau bombardement russe a touché cette nuit la ville de Soumy, tout près de la frontière. Il y a au moins un mort et plusieurs blessés, selon le gouverneur régional. Chassés de chez eux depuis plus de 7 mois au Cambodge, 20 000 civils déplacés par les combats à la frontière thaïlandaise en décembre n'ont pas pu retrouver leur domicile malgré le cessez-le-feu conclu justement au mois de décembre. Phnom Penh accuse l'armée thaïlandaise d'occuper illégalement une partie du territoire cambodgien. Bangkok rejette ces accusations. Valentin Sébron.
11: La trêve reste fragile et les combats de décembre ont laissé de profondes traces à la frontière. Phnom Penh accuse l'armée thaïlandaise d'occuper plusieurs villages et d'empêcher leurs habitants de rentrer. Voilà ce que nous dit Penbona, porte-parole du gouvernement cambodgien.
12: Ils ont mis les conteneurs, les fils barbelés, ils ont détruit toutes les maisons des Cambodgiens là-bas et les villageois ne peuvent plus rentrer à la maison. Donc ce qu'on appelle l'occupation.
11: Bangkok affirme au contraire que ces villages se trouvent en territoire thaïlandais selon les autorités. Des Cambodgiens s'y sont installés il y a plusieurs décennies lorsque la Thaïlande accueillait des réfugiés fuyant la guerre civile. Sihasak Phungkethkeo, ministre thaïlandais des Affaires étrangères en conférence de presse.
13: Ces villages empiètent sur le territoire thaïlandais depuis la guerre civile au Cambodge. Cela fait déjà plus de 50 ans.
11: À propos des habitants désormais sans logement, il ajoute:
13: c'est malheureusement la réalité d'un conflit, la réalité des affrontements que nous avons traversés.
11: Pour Tom Andrew, Jules, rapporteur spécial de l'ONU sur les droits humains au Cambodge, le droit international garantit pourtant aux déplacés d'un conflit le droit de rentrer chez eux. Valentin Sébron, Bangkok, RFI.
3: Le bilan officiel du double séisme franchit le seuil des 6000 morts au Venezuela un mois et demi après le tremblement de terre. Les recherches continuent pour tenter de retrouver les très nombreux disparus. Selon certaines projections, ils pourraient être 10 000. Le président sortant de Colombie redoute une guerre civile dans son pays. Ce sont les mots choisis par Gustavo Petro avec l'arrivée au pouvoir de son successeur Abelardo de la Espriella, un millionnaire d'extrême droite tenant d'une ligne dure sur la lutte contre le crime et les guérillas. La passation de pouvoir est prévue vendredi et le pays avait déjà connu des épisodes de violence entre 2019 et 2021, justement sur fond de tensions politiques. On revient en France avec l'élection présidentielle qui approche dans maintenant un peu moins de 9 mois. Un nouveau nom s'ajoute à la longue liste des prétendants, celui de Xavier Bertrand, l'ancien ministre de Nicolas Sarkozy, aujourd'hui président Les Républicains de la région des Hauts-de-France. Marie Lecoq, il se donne quelques mois pour tester ses idées avant une éventuelle annonce plus officielle de sa candidature.
14: Ni candidat déclaré, ni hors-jeu. Le président Les Républicains des Hauts-de-France mise sur son bilan régional et son positionnement anti-rassemblement national pour séduire les plus modérés. Face à la favorite des sondages, Xavier Bertrand y croit. Les Français se souviennent que j'ai battu Marine Le Pen à deux reprises au régional, affirme-t-il au quotidien Ouest-France ce lundi. Reste à s'imposer face à une myriade de candidats de droite ou du socle commun déclarés. Bruno Retailleau, Édouard Philippe ou encore Gabriel Attal. Xavier Bertrand assume son indépendance. « Je ne veux pas revenir dans le jeu des partis », déclare-t-il auprès du même journal. Mais il lui faudra jouer des coudes, puisqu'il n'est pas le seul à se préparer en coulisses. Une trentaine de candidats potentiels, parmi lesquels l'ancien président François Hollande, les anciens premiers ministres Bernard Cazeneuve et Dominique de Villepin, ou encore l'eurodéputé Raphaël Glucksmann. Tous entretiennent le même flou, espérant trouver un trou de souris pour se qualifier. Encore faut-il trouver les 500 parrainages nécessaires pour accéder à la très courte ligne de départ.
3: Marie Lecoq du service politique de RFI. C'est la fin de ce journal, il est quasiment 4h12 temps universel, mais on reste ensemble encore une quinzaine de minutes avant le retour des actualités africaines. En est l'enquête 6 ans après le drame à Beyrouth, l'explosion meurtrière sur le port de la capitale libanaise. Le juge d'instruction a pu enfin avancer après des années à lutter contre les recours et les blocages institutionnels. On fera le point. Nous irons ensuite en Irlande. Notre correspondante nous expliquera la position délicate de Dublin face au débat européen sur l'entrée d'environ 60 000 migrants la semaine dernière à Ceuta, cette enclave espagnole au nord du Maroc. L'invité culture de ce mardi, la commissaire de l'exposition Paul Kodjo Photoromance à Arles. C'est la première exposition dédiée au travail du photographe ivoirien en France. Et puis on retrouvera, comme chaque matin, le conseil santé de Caroline Paré. Aujourd'hui, les problèmes de vue des enfants. C'était il y a 6 ans, jour pour jour. Le Liban commémore aujourd'hui la terrible explosion du port de Beyrouth le 4 août 2020. Une catastrophe qui a tué 235 personnes, fait 6500 blessés. Le tiers de la capitale libanaise a été ravagé. C'est l'une des plus grandes explosions non nucléaires de l'histoire. L'enquête du juge d'instruction Tarek Bitar a été bloquée pendant de longues années et elle est aujourd'hui terminée, Sophie Guignon.
15: C'est un dossier devenu le symbole de l'impunité de la classe politique libanaise. Pendant des années, l'enquête sur l'explosion du port de Beyrouth est restée au point mort. Plus d'une quarantaine de recours judiciaires visant le juge d'instruction Tarek Bitar, mais aussi de nombreux blocages institutionnels ont empêché les investigations d'avancer. Le tournant intervient en janvier 2025, avec l'arrivée au pouvoir du gouvernement de Nawaf Salam, ancien président de la Cour internationale de justice. Les nominations de magistrats qui étaient bloquées sont relancées. Les juridictions examinent et rejettent les recours qui paralysaient l'enquête. Adel Nassar, ministre libanais de la Justice.
16: Le juge d'instruction a fini son dossier. Il l'a transféré au procureur. Le procureur prépare ses réquisitions. Nous espérons que les réquisitions seront prêtes dans un délai qui pourrait varier entre 60 et 90 jours. Les réquisitions n'ont pas une force obligatoire à l'égard du juge d'instruction. Le juge d'instruction, une fois ces réquisitions faites, transférera le dossier au tribunal compétent et à ce moment-là, on passera à l'étape du procès en attendant le jugement.
15: En 2021, Human Rights Watch avait mené sa propre enquête. Ramzi Kays, chercheur pour l'ONG, raconte ce que l'on sait et les zones d'ombre qui persistent autour de l'acheminement de plus de 2750 tonnes de nitrate d'ammonium au port de Beyrouth.
17: Plusieurs officiels libanais savaient que du nitrate d'ammonium arrivait au port de Beyrouth, savaient les dégâts que ça pouvait causer aux populations civiles autour. Ils avaient le pouvoir de le faire enlever ou de le stocker de manière à ne pas mettre la vie d'autrui en danger. Ils ont failli à le faire. Il y a beaucoup de choses que nous ne savons pas. Le nitrate d'ammonium devait-il aller à Beyrouth et y être déchargé? Le nitrate d'ammonium devait-il servir à autre chose que d'être stocké au port de Beyrouth? Utilisé par qui? Qui voulait que ce nitrate d'ammonium soit à Beyrouth?
15: Paul Najjar, père d'Alexandra, une petite fille de 3 ans tuée dans l'explosion, ne cesse de se battre pour qu'un jour la justice soit rendue et connaître la vérité.
18: On ne peut pas se dire que la justice n'arrivera pas, parce que ça serait juste invivable. Donc, et on vit comme ça depuis le 4 août 2020 en fait. Donc on continuera à lutter jusqu'à ce que ça arrive. C'est vrai qu'il y a un gouvernement aujourd'hui qui est en mesure d'exercer ses fonctions. Ça peut changer très rapidement. Et donc c'est pour ça aussi qu'on a ces craintes et qu'on veut faire avancer les choses le plus rapidement possible. C'est une crainte qui reste, mais l'optimisme sera toujours là.
15: Le président de la République, Joseph Aoun, a appelé le juge d'instruction à publier l'acte d'accusation, une nécessité qui ne peut plus attendre, a-t-il estimé. Sophie Guignon, Beyrouth, RFI.
3: Un reportage à retrouver également sur notre site www.rfi.fr. La réunion s'annonce tendue. Les ministres de l'Intérieur des 27 pays membres de l'Union européenne se retrouvent en urgence, en visioconférence, dans 4 heures, pour parler de la crise à Ceuta, cette enclave espagnole tout au nord du continent africain, débordée par l'arrivée d'environ 60 000 migrants la semaine dernière. Ils ont quasiment tous été renvoyés vers le Maroc. Mais plusieurs pays d'Europe, menés par l'Italie, dénoncent la gestion de la situation. Et la réunion de ce matin va aussi constituer un test majeur pour le gouvernement irlandais. On en parle avec notre correspondante à Dublin, Clémence Pénard. Clémence, l'Irlande assure en effet depuis un mois la présidence tournante du Conseil de l'Union européenne.
19: Oui, Dublin se retrouve dans une position délicate. 22 États membres ont adressé une lettre exprimant leur profonde inquiétude face à la situation à Ceuta et critiquant la réponse espagnole. Parmi les signataires, l'Italie et l'Allemagne, mais aussi le Danemark, la Finlande. L'Irlande, elle, a choisi de ne pas s'y associer. Une décision cohérente avec son rôle actuel. Pendant ses 6 mois de présidence du Conseil de l'Union européenne, Dublin veut apparaître comme un médiateur capable d'apaiser les tensions entre État. Pourtant, la République irlandaise est elle aussi en train d'évoluer sur sa politique migratoire. Jim O'Callaghan, le ministre de la Justice qui va présider cette réunion, a lui-même récemment durci les conditions d'entrée des migrants.
3: Oui, vous commencez à l'évoquer, la situation commence à se durcir pour les migrants. L'Irlande est en train de changer de cap sur la question migratoire, Clémence.
19: Oui, jusqu'ici, le pays faisait figure d'exception en Europe. L'extrême droite n'y a pas de poids électoral. Mais ces derniers temps, l'immigration s'est imposée comme un sujet majeur, nourri par la saturation du système d'accueil sur fond de crise du logement. Une colère populaire s'est installée, des mobilisations racistes et hostiles aux migrants se multiplient. Le gouvernement irlandais vient d'ailleurs d'adopter une vaste réforme de son système d'asile, présentée comme la plus importante depuis plusieurs décennies. La nouvelle loi renforce les contrôles à l'arrivée, élargit le recours aux données biométriques et facilite l'expulsion des personnes dont la demande d'asile a été rejetée.
3: Le virage est donc assumé, Clémence, par le gouvernement qui veut montrer qu'il peut répondre aux inquiétudes d'une partie de la population.
19: Oui, car le débat, en fait, est devenu un enjeu électoral. Comme le résumait récemment The Irish Times, des Irlandais ont des inquiétudes sur l'immigration. Si nous ne les écoutons pas, les populistes, eux, le feront. Mais les associations de défense des droits humains dénoncent, elles, une réforme qui risque de sacrifier les garanties accordées aux demandeurs d'asile au nom d'une accélération des procédures. À travers la crise de Ceuta, c'est donc aussi le nouveau visage de l'Irlande face à la migration qui se dessine. Un pays longtemps en retrait sur cette question, désormais contraint de se positionner au cœur du débat européen.
3: Et puis rappelons donc que selon Madrid, 72 migrants sont morts en tentant de rejoindre Ceuta, 11 selon Rabat, et l'association marocaine des droits humains évoque un bilan de près de 130 morts. C'était Clémence Pénard à Dublin pour RFI. C'est C'est la première fois en France. Une exposition dédiée au photographe ivoirien Paul Kodjo, mort en 2021. Pour la découvrir, direction les rencontres photographiques d'Arles, dans le sud de la France. Des images qui racontent l'ébullition culturelle de la Côte d'Ivoire des années 70. Amandine Nana, la commissaire de l'exposition, répond au micro d'Elisabeth Le Quéret. Amandine Nana, bonjour.
20: Bonjour.
3: Votre exposition est consacrée à Paul Kodjo, donc c'est un photographe ivoirien qui a beaucoup travaillé aussi dans le milieu du cinéma. Qu'est-ce qui vous a d'abord frappé dans son travail ?
20: Ce qui m'a frappé dans le travail de Paul Kodjo en découvrant, c'est la beauté de son travail en noir et blanc, une manière de penser la mise en scène aussi du quotidien, ce jeu constant entre documentaire, fiction. C'est un peu tout ça qui m'a frappé dans son travail, cette force aussi narrative et cinématique.
3: Et puis il a montré aussi une époque de la Côte d'Ivoire, il a capturé ces moments que j'imagine beaucoup de gens ont oublié aujourd'hui.
20: C'est vrai que c'est un photographe important des années 70 notamment. Et tout son travail raconte cela en étant un témoin aussi bien d'évolution architecturale, évolution vestimentaire, que également de sociétal comme les relations et dynamiques de genre.
3: Il adore photographier les couples qui dansent.
20: Exactement, les couples qui dansent, les couples aussi qui se disputent dans ses photoromans.
3: Amandine Nana, vous êtes jeune, vous n'avez pas pu connaître cette tradition du photoroman. Qu'est-ce qui vous a le plus frappé en retravaillant sur ces archives ?
20: Moi, ce qui m'a intéressé, c'est justement une histoire peu connue du photoroman africain et qui mérite encore entièrement d'être explorée. Paul Kodjo, c'est le fondateur du photoroman, donc ivoirien. Il y a des histoires sud-africaines du photoroman, d'autres histoires ouest-africaines. Donc cette continuité entre le photoroman et la production télévisuelle ivoirienne dans les années 2000, c'est à laquelle moi j'ai été beaucoup plus familière avec des séries comme Ma Famille. Ça m'intéresse. En fait, d'où venaient ces codes visuels, ces codes narratifs qu'on retrouve dans ces séries télévisées, ces manières de penser les scènes dans les salons, les scènes à trois aussi, les scènes à deux, ces affrontements.
3: Même si c'est un genre aujourd'hui un peu décrié, un peu des piliers d'une culture populaire de l'époque, comme les séries aujourd'hui.
20: Et la place d'identification que ces récits permettent aussi. C'est un public féminin. Enfin, il y a une puissance quand même de femmes, de pouvoir négocier avec des contraintes sociétales, affirmer leur choix amoureux aussi, désirer aussi. Qu'est-ce que vous désirez aussi en tant que femme ?
3: Amandine Nana, est-ce que vous voyez quelque chose de typiquement ivoirien pour le travail de Paul Kodjo ?
20: Il permet d'envisager une généalogie, une sorte d'éducation sentimentale à l'ivoirienne qui passe beaucoup en fait aussi par, on le voit dans la mise en scène du jeu des acteurs, une certaine gestuelle. Toutes les populations et les peuples développent des manières de pas juste communiquer avec la parole mais aussi avec le corps, et ça c'est quelque chose qu'on trouve dans ces photoromans, qu'on trouve dans les séries télévisées ensuite ivoiriennes, dans l'humour aussi. Je crois que les photos de Paul Kodjo elles ont cette force là aussi. J'espère de bien sûr partager un travail qui touche à une culture spécifique, mais aussi peut-être pour beaucoup de se reconnaître, d'y trouver des ressemblances ou pas avec leur propre histoire culturelle et souvenirs aussi. Voilà.
3: Amandine Nana, merci beaucoup.
20: Merci à vous.
3: L'exposition Paul Kodjo Photoromance s'installe donc jusqu'au 4 octobre aux rencontres photographiques d'Arles dans le sud de la France. Arles, où il est maintenant 6h23, l'heure du Conseil Santé de Caroline Paré.
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3: Il y a des signes qui peuvent alerter les parents de problèmes de vue de leur enfant, même très jeune. L'invité de Caroline Paré nous explique lesquels.
22: Professeur Fatoumata Sylla, bonjour.
23: Bonjour.
22: Vous êtes ophtalmopédiatre à l'Institut d'ophtalmologie tropicale de l'Afrique à Bamako, au Mali. Sur la base de quels signes, de quels symptômes est-ce que vous recommandez de faire passer un bilan des yeux à un enfant pour s'assurer qu'il voit bien qu'il n'a pas de problème à ce niveau-là ?
23: Ah oui, ça c'est très très intéressant. Déjà l'enfant, on va dire qu'il y a des groupes en fait. Un enfant qui naît tout de suite, déjà à la maternité, depuis la table de naissance, il y a des éléments qui doivent attirer l'attention, notamment quand l'œil est de petite taille ou quand l'œil est trop gros ou quand les paupières sont un peu bizarres ou quand le crâne est un peu mal formé, le nez un peu... Voilà. Donc ça, c'est des signes déjà de malformation constatés déjà à la naissance. Cet enfant-là doit bénéficier au plus bref délai d'un avis ophtalmo concernant l'œil et son futur visuel. Maintenant, quand l'enfant grandit un peu entre un mois et six mois, il y a des signes qui peuvent être signes de souffrance extrême de la vision. Premier signe, c'est lorsque l'enfant n'arrive pas à fixer, parce qu'un enfant c'est fait pour fixer et suivre la lumière. La lumière attire un enfant. Et quand l'enfant a une distance avec ce suivi, cette fixation, ça doit inquiéter les parents. Parce qu'un enfant, ça voit et ça suit la lumière tout le temps. Le deuxième signe, c'est lorsque l'œil louche. La loucherie, pour nous, les ophtalmopédiatres, c'est un signe d'urgence de consultation. Vous voyez l'œil qui louche, que ce soit un œil qui louche ou les deux yeux qui louchent, quelle que soit la direction de la loucherie, il faut tout de suite intervenir, il faut passer voir un ophtalmologiste.
22: Merci beaucoup, professeur Silla. 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
3: On vous retrouve donc tout à l'heure, Caroline Paré. Merci beaucoup. 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
3: Et maintenant, je crois que nous allons pouvoir vous quitter, auditeurs amis, en vous souhaitant une excellente journée à tous.
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4: Sur Radio Grésivaudan, un poème enchanté, suivi d'un dicton avec le prénom du jour. Il y a toujours une histoire de hérissons, de fourmis, de chats, de papillons, avec des côtés doux et gentils, et d'autres, si on y fait bien attention, d'autres aussi cruels comme c'est dans la vie. On a peur et en même temps, on en rit. On les entend parler de leurs incroyables aventures, ces animaux, avec des rencontres pleines de surprises. On les entend parler, oh, pas le langage des hommes. Il faut les observer dans ce qu'ils font. Cela demande de la passion, de la patience, et quelquefois, cela peut être plus intéressant que sa propre vie parce qu'on va les aimer, porter toute son attention à ce vol, à cette marche, à ces miracles de voir à la lumière ces petites bêtes, ces magnifiques oiseaux, que parfois nous ne voyons plus quand l'habitude ne les fait plus voir qu'avec indifférence, et que des hommes ne savent plus leur importance, car de toute cette vie partout, on devrait être étonné de ce merveilleux qui passe tous les jours sous nos yeux. 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
2: Clotilde Dumais.
1: Et 7h ici à Paris. Bonjour à tous, on est ensemble pour les 3 prochaines heures avec nos journalistes, reporters, chroniqueurs, nos invités. Mais on commence tout d'abord par le journal international. Bonjour Fabrice Le Grillet.
3: Bonjour Clotilde, bonjour à tous.
1: Et à la une de nouveau pour parler entre Israël et le Liban à partir d'aujourd'hui.
3: Des discussions sur la mise en œuvre de l'accord cadre signé fin juin. Il prévoit le désarmement du Hezbollah ainsi que le retrait de l'armée israélienne dans le sud du Liban. Mais son application reste très compliquée sur le terrain. Nous retrouverons Paul Ralifet, notre correspondant à Beyrouth. Dans un instant.
1: La crise de Ceuta au cœur d'une réunion des ministres de l'Intérieur de l'UE ce matin.
3: Une crise qui continue de semer la division au sein des 27 et qui révèle surtout les failles de la politique migratoire européenne. C'est en tout cas l'avis de Mathieu Tardis, spécialiste des politiques migratoires européennes et des réfugiés, notre grand invité ce matin sur RFI.
1: Et puis la Grèce toujours en proie aux incendies ce matin pour le 5e jour consécutif.
3: C'est même l'un des pires incendies de ces 10 dernières années dans le pays, c'est ce que nous dira un météorologue à l'Observatoire National Grec, tandis que la situation s'améliore en France, les feux sont maîtrisés. Et puis tout autre chose à la fin de ce journal, nous serons au cœur du Tour de France Femmes, dont la 3e étape se courait hier.
1: Les négociations directes entre le Liban et Israël doivent donc reprendre aujourd'hui.
3: Elles vont se dérouler à Rome, sous l'égide des États-Unis. Au cœur de ces discussions, les moyens de faire avancer la mise en œuvre de l'accord cadre conclu à Washington le 26 juin. Le Liban a accepté d'élargir sa délégation sur demande américaine afin de discuter de questions militaires, sécuritaires et économiques. Paul Ralifet, vous êtes notre correspondant à Beyrouth. Bonjour Paul.
4: Bonjour Fabrice, bonjour tout le monde.
3: Un 7e round de négociations qui se déroule sur fond de poursuite des violences dans le sud du Liban, et ce, malgré la trêve.
4: Oui Fabrice, les violences se sont même intensifiées ces derniers jours et se sont étendues à plusieurs régions à l'intérieur et à l'extérieur de la zone tampon de facto de 600 km² établie par Israël dans le sud Liban. Les frappes israéliennes de drones et d'artillerie se sont poursuivies tout au long de la journée de lundi. Les obus se sont abattus sur au moins 3 régions situées en dehors de la zone tampon. Les drones ont également largué des bombes sur une localité près de la ville côtière de Tyr où un véhicule a pris feu. En parallèle, l'armée israélienne a poursuivi la vague de destruction de villages qui s'était intensifiée ces derniers jours. Des opérations de dynamitage ont été signalées dans 2 régions et les puissantes explosions ont été entendues dans tout le sud Liban. La veille, les troupes israéliennes avaient incendié dans un village frontalier 120 hectares d'oliviers qui contenaient des arbres centenaires. Israël a par ailleurs annulé sans explication la réouverture aux civils d'un axe routier qui permettait de relier le Liban Sud à Beyrouth et au Mont Liban.
3: Paul Ralifet en direct de Beyrouth pour RFI.
1: Beyrouth qui, par ailleurs, il y a 6 ans, jour pour jour, était dévastée par une puissante explosion.
3: 235 morts, 6500 blessés, un tiers de la capitale libanaise ravagée. Une catastrophe déclenchée par un incendie dans un entrepôt stockant sans précaution des tonnes de nitrate d'ammonium. L'enquête était restée au point mort pendant plusieurs années, sur fond de pression politique notamment, avant d'être finalement clôturée en mars dernier par le juge chargé du dossier, dossier qui est toujours entre les mains du parquet. Hier, le président libanais Joseph Aoun a déclaré que la publication de l'acte d'accusation ne pouvait plus attendre.
1: Le président du Kurdistan irakien était en visite à Damas hier.
3: Netcherwan Barzani, qui s'est entretenu avec le nouveau président syrien Ahmed El-Shara et qui est l'un des parrains de l'accord négocié entre les autorités de Damas et les forces démocratiques syriennes, un groupe à majorité kurde qui contrôlait de vastes pans du nord-est de la Syrie. Le texte signé fin janvier prévoyait l'intégration des Kurdes dans les nouvelles institutions nationales, intégration qui reste toutefois très partielle, Guillaume Deltay.
5: L'accord du 29 janvier prévoyait que les FTS, les forces à majorité kurdes, rejoignent les forces nationales. Mais le processus se heurte à une différence d'interprétation du texte, estime Kerim Kamar. Il est le représentant en France de l'administration à majorité kurde qui contrôlait le nord et l'est de la Syrie.
6: Pour le gouvernement syrien, l'intégration concernait à ce que les membres de FDS viennent individuellement intégrer l'armée syrienne. Or, les forces kurdes, pour eux, l'intégration, c'était intégrer le ministère de la Défense tout en gardant leur propre division et donc entrer dans l'armée en tant que telle.
5: L'avancée des forces gouvernementales a permis de rétablir une relative unité dans le nord-est syrien et de nombreux Kurdes déplacés depuis plusieurs années ont pu regagner leur ville d'origine. Mais la peur demeure, dit Kerim Kamar.
6: Il y a toujours un sentiment d'insécurité parce que des forces du gouvernement syrien, c'est un amalgame de groupes, ex-groupes djihadistes et des milices qui sont pro-turcs. ces groupes qui sont toujours payés par la Turquie rendent la vie de ces Kurdes très très difficile quotidiennement.
5: Certains enseignants kurdes sont empêchés d'enseigner et l'apprentissage de la langue kurde dans les écoles parfois interdit, dénonce Kerim Kamar. Dans le quotidien des habitants aussi, l'accord du 29 janvier tarde à se concrétiser.
3: Guillaume Delteil.
1: Dans l'actualité également ce mardi, la crise de Ceuta au cœur d'une réunion en visioconférence des ministres de l'Intérieur de l'Union Européenne, c'est ce matin.
3: La pression retombe petit à petit dans l'enclave espagnole en territoire marocain. La quasi-totalité des quelques 60 000 migrants entrés illégalement en provenance du Maroc jeudi et vendredi ont été renvoyés dans leur pays. Mais cette crise continue de diviser les Européens. Une séquence qui révèle surtout les failles de la politique migratoire européenne. Sofia Katsenko.
7: L'afflux massif de migrants à Ceuta n'aura duré que quelques heures. En revanche, ses conséquences politiques pourraient durer bien plus longtemps. Pour Mathieu Tardis, expert et co-directeur de Synergie Migration, cette crise montre d'abord à quel point l'UE est devenue dépendante de ses voisins pour contrôler ses frontières.
8: On a beaucoup transféré de responsabilités à ces pays en termes de contrôle des flux migratoires. Et donc on a transféré quelque part une partie de notre souveraineté. On donne un rôle à ces pays qui est finalement assez important vis-à-vis de nous. Très clairement, c'est un levier de pression de la part des pays tiers et notamment des pays qui nous entourent.
7: L'expert critique aussi la réaction des États membres. Selon lui, l'afflux de migrants a très vite été instrumentalisé dans les débats politiques nationaux au détriment d'une réponse commune européenne.
8: On n'était pas sur une crise migratoire. Il n'y a pas eu d'immigration quelque part. C'était juste une histoire de quelques heures. À l'inverse, c'est ce que ces gouvernements qui ont écrit la Commission européenne ne mentionnent même pas, c'est qu'il y a quand même eu un nombre de morts significatif.
7: Un premier test est attendu ce mardi avec la réunion d'urgence des ministres de l'Intérieur européens consacrée à la crise à Ceuta.
3: Sofia Katsenkova et Mathieu Tardis que vous venez d'entendre, qui est le grand invité de RFI Matin et que l'on retrouvera pour faire le point sur la politique migratoire des 27 vers 6h20 TU.
1: La Grèce, toujours confrontée à de gigantesques incendies.
3: Les flammes font toujours rage à une quarantaine de kilomètres d'Athènes et certains spécialistes parlent d'ores et déjà de l'un des pires incendies de ces 10 dernières années dans le pays. C'est en tout cas l'avis de Théodore Giannaros, météorologue à l'Observatoire national grec.
9: Il faudra bien sûr attendre la fin de la saison des incendies car il reste encore au moins 2 mois pendant lesquels l'activité peut être intense en Grèce. Cela dépendra des conditions météorologiques. Mais d'après mon expérience, je m'attends à ce que cette saison soit l'une des pires, du moins en termes de difficultés et d'ampleur. Pour ce qui est du feu actuel, on parle d'un événement qui dure depuis vendredi. Il s'étend sur plusieurs fronts et a entraîné de nombreuses évacuations. C'est globalement une situation très très difficile. Et pour être honnête, c'est l'un des pires scénarios pour ceux qui luttent, car nous faisons face à de multiples foyers. Cela met à rude épreuve les capacités de lutte contre les incendies de n'importe quel pays, aussi bien équipé ou expérimenté soit-il.
3: Témoignage recueilli par Nicolas Feldman. En France, la situation s'améliore. Dans le sud-est, l'incendie dans le département du Var est maîtrisé. Les habitants évacués ont pu regagner leur domicile hier, tout comme en Gironde. Le nord-ouest des États-Unis, en revanche, est toujours en proie à de gigantesques brasiers. Et puis notez par ailleurs qu'en Corée du Sud, 16 personnes sont décédées des suites des fortes chaleurs enregistrées depuis mi-mai, avec parfois jusqu'à 43 degrés.
1: Les forces vives de Guinée rejettent les institutions issues des dernières élections.
3: Elles dénoncent, je cite, une dictature de Mamadi Doumbouya et rejettent donc le référendum et les scrutins organisés selon elles sans garantie démocratique. Ibrahim Diallo est l'un des responsables des forces vives.
10: Nous avons estimé que ces élections se sont tenues dans un contexte marqué par la répression systématique de toutes les voix opposées à la junte au pouvoir, notamment à travers la suppression des partis politiques et organisations de la société civile importants, également les assassinats ciblés des militants et sympathisants, des civils et militaires. Le processus électoral conduisant au retour à l'ordre constitutionnel a été un processus opaque. Donc, à ce stade, nous ne reconnaissons aucune institution issue de cette mascarade électorale.
3: Des propos recueillis par Wally Diallo, jointe par RFI. Les autorités n'ont pour l'instant pas donné suite à nos sollicitations.
1: En France, Paris enregistre cet été une baisse d'inscription dans les centres de loisirs.
3: Une baisse de 13%, avec pour toile de fond le scandale du périscolaire et ses accusations de violences physiques et sexuelles durant les activités et temps d'accueil proposés en dehors des heures de classe. Depuis le début de l'année, 132 professionnels ont été suspendus. Le maire de Paris, Emmanuel Grégoire, parle de caractère systémique. Son adjointe rappelle tout de même que 16 000 enfants bénéficient de cet accueil en ce moment, mais des familles ont décidé de s'organiser autrement, Marie Casadebet.
11: Aurélie et son conjoint avaient envisagé d'inscrire leur fille de 4 ans quelques jours au centre de loisirs cet été. Ça, c'était avant que le scandale n'éclate dans son école publique du sud de Paris.
12: En mars, on a appris qu'il y avait eu 3 suspensions d'animateurs et animatrices pour agression sexuelle. Là, on s'est vraiment dit qu'on ne pourrait pas mettre notre fille du tout en fait, au périscolaire, quitte à... on a même envisagé du sans-sol de mon conjoint.
11: Les animateurs en question ont été suspendus, l'équipe scolaire a bien géré, selon Aurélie, mais ce n'est pas suffisant pour rassurer la mère de famille.
12: On a organisé les vacances, donc à la fois sur du télétravail et également avec un gros relais de la part des grands-parents.
11: Aurélie a la chance d'avoir pu s'organiser. L'association SOS Périscolaire fait aussi face à l'angoisse des familles qui n'ont pas le choix, faute de relais et de moyens. Anne est la cofondatrice de l'ONG qui documente les dérives depuis 2021.
13: Donc nous, la réponse qu'on donne, la première, c'est évidemment de discuter avec son enfant. Raconte-moi la cantine, raconte-moi la sieste, et pas seulement, est-ce que tu as passé une bonne journée ? Et puis évidemment, demander à rencontrer l'équipe quand c'est possible pour pouvoir réagir en cas de problème. Les parents sont nombreux à confier leurs enfants tout en étant inquiets, ou en tout cas, désormais, conscients que tout peut arriver.
11: L'angoisse d'Aurélie ne s'arrêtera pas à la fin de l'été. Elle organise déjà une nouvelle année sans heures de périscolaire pour sa fille, malgré le plan d'action annoncé par la mairie de Paris.
3: Marie Casadebet.
1: Et puis on termine, Fabrice, avec du cyclisme, la suite du Tour de France Femmes.
3: Oui, la victoire hier sur la 3e étape de la Norvégienne Sigrid Hoogstedt, qui au passage endosse le maillot jaune. Le peloton est parti de Genève, où le public était venu en nombre au village départ, endroit idéal pour assister à la présentation des coureuses, et commencer à vibrer grâce à un speaker iconique. Anne Dufort Cornillier l'a rencontré.
14: Royauté du cyclisme international, elle a terminé 3e hier de l'étape de Genève. À 39 ans, elle a quasiment tout gagné, mesdames et messieurs. C'est Marianne Vos.
15: C'est une voix reconnaissable entre mille, celle qui donne le départ de la plus grande course cycliste du monde chaque année depuis 2014 chez les hommes et 2022 chez les femmes.
14: C'est parti !
15: Marc Chavez, le speaker officiel du Tour, qui chaque jour enfile sa chemise blanche et se fixe le même objectif en prenant le micro.
16: Informer, éduquer et divertir, pas forcément dans cet ordre-là. Celui ou celle qui vient bord barrière assister à la présentation des coureuses ou des coureurs, il faut qu'il reparte ou elle reparte avec un sourire.
15: Si Marc n'a besoin ni de miel ni de thym, il lui faut néanmoins une bonne relation avec les athlètes pour oser leur donner des surnoms.
16: Par exemple, les grandes coureuses qui sont là depuis la toute première édition, on a l'habitude de se saluer, de venir se faire des checks, etc. Puis certaines, j'ai pu les côtoyer dans d'autres univers aussi, sur d'autres épreuves. Donc là, forcément, il y a quelque chose d'un peu supérieur qui s'est créé dans le temps.
15: Les coureuses comme Marianne Vos apprécient.
17: Just nice to have
18: a... C'est super d'avoir ce fort enthousiasme pendant la présentation. Ça rajoute évidemment quelque chose à l'atmosphère du Tour.
17: A lot of atmosphere.
15: Marc Chavez, l'un des incontournables de l'expérience Tour de France. Anne Dufort-Cornillier, Genève, RFI.
3: Et place à la 4e étape aujourd'hui, un contre-la-montre individuel en Côte d'Or. Un petit mot de football avec la Coupe d'Afrique des Nations Féminines. Et match nul hier soir entre le Sénégal et le Maroc, 0 partout. Les Marocaines partent en quart, tandis que les Sénégalaises sont éliminées. L'Algérie a quant à elle battu le Kenya 2-0.
1: Merci beaucoup Fabrice Le Grier. 5h13 en temps universel et ce mardi 4 août, 6 ans après l'explosion du port de Beyrouth, on en parlait. Eh bien le Liban attend toujours un procès.
19: Several senior Lebanese officials.
20: Plusieurs officiels libanais savaient que du nitrate d'ammonium arrivé au port de Beyrouth, savaient les dégâts que ça pouvait causer aux populations civiles autour. Ils avaient le pouvoir de le faire enlever ou de le stocker de manière à ne pas mettre la vie d'autrui en danger. Ils ont failli à le faire. Il y a beaucoup de choses que nous ne savons pas.
1: On y reviendra avec notre correspondante vers 7h15, temps universel. Juste après, on rejoindra aussi Dublin, puisque l'Irlande assure en ce moment même la présidence tournante du Conseil de l'Union européenne et va donc se trouver dans une position délicate. Ce matin, il va falloir tenter de calmer les divisions entre les pays membres au sujet de la politique migratoire. Les 27 ministres de l'Intérieur se réunissent en visioconférence moins d'une semaine après l'arrivée d'environ 60 000 migrants dans l'enclave espagnole de Ceuta à la frontière avec le Maroc. Alors que faut-il attendre de cette réunion? Jusqu'à quel point l'UE peut-elle se fracturer dans ce domaine? On va en parler aussi avec notre invité Mathieu Tardis, spécialiste des politiques migratoires européennes, co-directeur du centre de recherche Synergie Migration. Rendez-vous donc vers 6h20 et 8h20 heure de Paris. Et puis le pari raté du patron de la FIFA qui voulait ouvrir une partie de la Coupe du Monde de football à des investisseurs étrangers. Gianni Infantino a finalement abandonné son projet ce week-end. Anatomie d'un échec à suivre dans une demi-heure avec notre autre invité, le journaliste sportif Abdoulaye Thiam. Mais d'abord, le Nord-Ouest américain, à son tour, ravagé par des incendies. Plus de 65 000 personnes ont été évacuées. Les flammes ont rasé des quartiers entiers de la ville de Spokane, dans l'état de Washington. Et comme c'est le cas en Europe, eh bien les feux se propagent là aussi à cause des vents violents, de la sécheresse. Un manque d'eau qui a par ailleurs comme autre conséquence de perturber les modèles agricoles. En France, par exemple, plus de la moitié des départements sont touchés par des restrictions d'eau pour les agriculteurs. Et pourtant, cet hiver, les pluies ont été très abondantes. C'est donc la question d'environnement du jour. Nicolas Pichon-Lovenbrook, bonjour.
0: Bonjour.
1: Est-ce qu'il ne faut pas tout simplement stocker cette eau pour pouvoir l'utiliser en été ?
0: Eh bien, pour beaucoup d'agriculteurs, la réponse est oui. C'est l'avis de Nicolas Brandy, éleveur dans le département de la Haute-Vienne, qui a perdu 90% de sa production de maïs à cause de la sécheresse. Il espère qu'en stockant l'eau, il pourra continuer à produire malgré le réchauffement climatique.
21: Aujourd'hui, une des solutions, c'est stocker l'eau. On voit bien qu'au mois de février, on a eu de l'eau plus qu'il en faut et on l'a laissé partir. Et aujourd'hui, on court l'eau. Donc, la solution, c'est de monter des réserves de stockage et voilà. Ça ne réglera pas tout, mais c'est une des solutions qu'on a aujourd'hui.
1: C'est une solution qui paraît assez logique, mais est-ce que c'est vraiment aussi simple ?
0: Eh bien, c'est ce qu'on fait déjà dans ce département. Il y a 12 800 retenues d'eau artificielle. Certaines servent à l'irrigation, d'autres sont des zones de loisirs. Et leur effet sur la sécheresse est catastrophique. De l'eau qui stagne en plein soleil, eh bien, ça s'évapore. Et pas qu'un peu. Ici, la surévaporation liée à ces étangs artificiels consomme chaque année plus d'eau que tous les autres usages réunis, c'est-à-dire plus que l'industrie, plus que l'eau potable consommée par 300 000 habitants, plus que l'irrigation de 290 000 hectares de champs.
1: Donc si on comprend bien, stocker l'eau, ça veut dire en perdre une partie et avec aussi le risque d'avoir une eau de mauvaise qualité.
0: Oui, exemple dans ce bassin que nous présente Gilles Villégier de l'association Sources et Rivières.
22: Il y a juste une zone avec une flaque d'eau qui est en train de croupir, avec des couleurs pas terribles. Ce sont donc des algues qui se développent parce que dans cet étang, on a des sédiments qui contiennent du phosphore et de l'azote. Quand les conditions sont réunies, c'est-à-dire qu'il y a beaucoup de luminosité et de la chaleur, ça peut entraîner donc la formation de cyanobactéries.
1: Alors qu'est-ce qu'il faut faire, Nicolas ? Est-ce qu'on laisse filer l'eau jusqu'à l'océan ?
0: Eh bien non, plutôt laisser la Terre stocker l'eau naturellement. Elle le fait de manière beaucoup plus efficace dans ce qu'on appelle les zones humides, des terrains qui se gorgent d'eau l'hiver, qui la stockent à l'abri du soleil sous une épaisse végétation et qui la restituent petit à petit aux rivières en été. Un système que perturbe complètement les retenues d'eau artificielles.
1: Oui, aussi le réchauffement climatique qui va s'accentuer d'ailleurs dans les prochaines années.
0: C'est pour ça que les exploitations agricoles doivent adapter leur mode de production. Stocker l'eau, c'est rester dépendant d'une ressource qui, de toute façon, va diminuer. Au contraire, il faut essayer de moins en consommer. C'est ce que fait Pascal Babaudou depuis des années dans son exploitation.
23: On n'a pas d'issue de secours, on n'a pas de solution miracle. Donc il faut travailler en amont. Avant d'utiliser de l'eau, on va essayer de ne pas l'utiliser, donc de faire avec les moyens du bord, c'est-à-dire le sol. Et un sol vivant, il stocke de l'eau. Donc le système racinaire se développe, il peut aller très profondément chercher de l'eau. Quand on a des sécheresses où le sol sur 20 cm est complètement sec, et bien malgré tout, il reste de l'eau en profondeur.
0: Et ça marche. Dans son verger, malgré le sol très sec, les poiriers débordent de fruits. La récolte sera bonne cette année.
1: La question d'environnement avec Nicolas Pichon-Lovenbrook. Il ou elle pratique des autopsies, inhume des corps, voire communique avec les défunts. Cette semaine sur RFI, vous le savez, on vous emmène à la rencontre de celles et ceux qui travaillent avec la mort. Hier, c'était une médecin légiste et aujourd'hui, c'est un nettoyeur post-mortem qu'Amélie Beaucourt a suivi à Strasbourg, dans l'est de la France.
2: Alors là, on est à Strasbourg et puis on va dans un appartement où on a une découverte tardive. Donc c'est-à-dire, on est sur plusieurs jours, voire semaines ou mois.
4: Je m'appelle Martel Julien et je suis nettoyeur post-mortem. On nettoie les endroits où il y a des traces dues au décès. Sur les découvertes tardives, donc c'est des corps qui sont restés plus ou moins longtemps dans les logements, suicide, homicide ou attentat.
11: Pour entrer dans ce logement, les surchaussures sont obligatoires, mais le masque, lui, est optionnel. L'odeur caractéristique laissée par la mort est bien présente, même si la pièce a été aérée lorsque le corps a été pris en charge par le service de médecine légale. Dans la pièce principale, ne reste plus qu'un fauteuil vert foncé, recouvert d'une épaisse couche de matière difficilement identifiable et qui a ruisselé sur le plancher.
2: La personne est décédée sur son canapé. Elle est restée un petit moment et puis on a ces écoulements de fluides biologiques qui ont traversé la pièce de part en part, hein, puisqu'on voit le cheminement des fluides. Maintenant, il y aura toutes ces choses souillées à évacuer, le canapé à découper, faire la recherche d'infiltration puisqu'on a des jointures au niveau des sols pour pouvoir décontaminer le logement correctement.
11: Cela fait 10 ans que Julien Martel a monté son entreprise spécialisée dans le nettoyage après décès, après s'être formé en microbiologie.
2: Ce que vous avez vu en fluide, tout ça par terre, cette matière, si vous l'agrandissez au microscope, vous voyez des bactéries. Quand vous avez des choses qui se sont infiltrées dans les sols, et si vous ne les découvrez pas, on a tous les facteurs pour un développement vraiment bactérien. Puisque nous n'avons pas de lumière, on est dans un milieu où la température est constante et on a toujours un taux d'humidité constant.
11: Son outil de travail, une camionnette noire pour se déplacer dans toute la France avec son épouse et associé. À l'intérieur, des boîtes empilées contiennent le nécessaire pour les interventions.
2: Donc ici à la gauche du camion, on va avoir tout ce qui est équipement EPI, masque, gants, enfin tout ça. Ensuite, on va avoir tout le nécessaire du nettoyage qui est sur la paroi du fond. Et ensuite, après, on va avoir du matériel électroportatif. Où là, c'est quand c'est des travaux beaucoup plus lourds. Des coupes de cloison, béton, enfin voilà. Après, on a l'arrière du camion. Donc en fait, voilà, c'est des grosses poubelles jaunes. Où dedans, on met tout ce qui est souillé.
5: Quand vous dites ce qui est souillé, ça va être par exemple des vêtements que vous avez récupérés, des coussins.
2: Du sol qu'on a nettoyé, mais comme on a une infiltration, il faut qu'on l'enlève, donc ça va aussi dans ces fûts-là. Quand on a un canapé à découper, tout le canapé il va dans ces fûts-là.
11: Julien Martel reste pudique sur les scènes qui ont pu le marquer. Des moments difficiles qu'il faut extérioriser afin de préserver sa vie personnelle.
2: En fait, moi, ça n'a pas changé mon rapport à la mort. Ça a juste changé une chose, c'est mon rapport à la vie. Mais sur la mort en elle-même, non. Parce que moi, je pense pas qu'une fois qu'on est mort, tout s'arrête. C'est pour ça, d'ailleurs, que quand les premières fois je rentre quelque part, je toque toujours aux portes. Ça, c'est une question de respect, en fait. Puis quand je suis dans un endroit où je sens que... Comment vous expliquer où tout d'un coup, ça devient un peu électrique, où je sors observé et tout. Je m'adresse, en fait, à la personne qui est décédée. Où j'explique qui je suis, pourquoi je suis là. Moi, je pars du principe, si quelqu'un n'est pas au courant qu'il est mort. Qu'est-ce que vous diriez, vous, si quelqu'un, tout d'un coup, vous êtes dans votre salon et puis il y a quelqu'un qui vient chez vous? Alors on peut me dire, ouais, il est taré, ce mec-là, ça me dérange pas.
11: D'apparence impassible, le chef d'entreprise avoue prendre très à cœur un autre aspect de son métier, être une oreille attentive pour les familles qui le sollicitent, des clients qui deviennent parfois des amis.
1: Le reportage d'Amélie Beaucourt pour cette série « La mort est mon métier », la suite... Ce sera demain à la rencontre d'une médium. On y observe des éléphants, des lions, des léopards ou encore des girafes. C'est l'un des derniers grands sanctuaires sauvages d'Afrique centrale. Et pourtant, pendant plusieurs décennies, la réserve animalière de Chinko dans le sud-est de la République centrafricaine a été durement touchée par le braconnage, par l'insécurité, par l'exploitation illégale des ressources naturelles. Ce qui a permis finalement d'inverser la tendance, c'est la signature d'un partenariat public-privé dès 2014 entre le gouvernement et l'ONG African Parks. Chinko, quand un sanctuaire sauvage renaît au cœur de l'Afrique, c'est le grand reportage qui sera rediffusé tout à l'heure sur notre antenne. Il est signé Rolf Steffdomielleux.
6: À l'aube, dès le premier chant du coq, deux gardes spécialisés en écologie positionnent leurs motos à l'entrée de l'aérodrome de Shinko. Dans quelques minutes, les avions de surveillance décolleront pour survoler le parc. Moteur prêt, les éco-gardes se tiennent en alerte pour dégager la piste. Des phacochères l'occupent encore. Certains broutent tranquillement l'herbe, d'autres se reposent sur la terre rouge. La plupart déambulent avec assurance au milieu de la piste. Au guidon de sa moto, Betawilino Pesti connaît bien cette routine.
7: Je suis chargé de sauvegarde au sein de l'ONG African Parks RCA, communément appelée Shinko. La piste mesure plus de 500 mètres. Comme vous pouvez le voir, elle est actuellement occupée par une vingtaine de phacochères. Dans ces conditions, les ni atterrir au risque de les percuter et de provoquer un accident. C'est pourquoi, avec ces deux motos, nous jouons le rôle d'éclaireurs. Nous roulons à vitesse modérée pour les chasser de la piste et les orienter vers la brousse qui entoure l'aérodrome. Une fois la piste dégagée, l'avion peut alors décoller.
6: La vie sauvage s'éveille tout autour du camp. À la lisière de la forêt, des babouins sautent avec agilité d'arbre en arbre, leurs cris résonnant comme un écho permanent dans la nature environnante. Dans l'air flotte aussi le parfum discret des arbres de savane et de forêt, où se mêlent les senteurs de feuilles, d'écorce et de fleurs. Cette odeur brute et vivante rappelle que Shinko est un territoire intact où la nature respire encore librement. Debout à quelques mètres de ces mammifères, Betawilino Pesti fait l'inventaire des espèces disparues.
7: L'air protégé de Shinko a connu une période d'abandon et de dégradation très grave dans les années 2000 à cause de multiples crises sécuritaires. Près de 95% des grands animaux sauvages avaient disparu. Les autorités et les agents des eaux et forêts ne pouvaient plus surveiller la zone.
1: Voilà, un extrait du grand reportage de Rolf Steph Domialeux à écouter en intégralité. Ce sera à partir de 11h10, temps universel, ou bien en podcast aussi à toute heure sur notre site internet ou notre application Pure Radio. Ce qu'on va écouter pour l'instant, c'est à retrouver dans la playlist RFI en ce moment même. Nano, c'est signé Too Late et Saint-Levant.

0: Too Late et Saint-Levant avec ce titre Nano, c'est le choix des programmateurs et c'est donc à retrouver en playlist ce mois-ci sur RFI.
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5: Et maintenant, je crois que nous allons pouvoir vous quitter, auditeurs amis, en vous souhaitant une excellente journée à tous.
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6: Sur Radio Grésivaudan, un poème enchanté, suivi d'un dicton avec le prénom du jour. 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On a peur et en même temps, on en rit. On les entend parler de leurs incroyables aventures, ces animaux, avec des rencontres pleines de surprises. On les entend parler au pas le langage des hommes. Il faut les observer dans ce qu'ils font. Cela demande de la passion, de la patience, et quelquefois, cela peut être plus intéressant que sa propre vie parce qu'on va les aimer, porter toute son attention à ce vol, à cette marche, à ces miracles de voir à la lumière ces petites bêtes, ces magnifiques oiseaux, que parfois nous ne voyons plus quand l'habitude ne les fait plus voir qu'avec indifférence, et que des hommes ne savent plus leur importance, car de toute cette vie partout, on devrait être étonné de ce merveilleux qui passe tous les jours sous nos yeux. 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
1: Il est 6h en temps universel, 2h de plus à Paris et Bruxelles.
2: Clotilde Dumais.
1: Allez, le journal international avec vous, Diane Berger, bonjour.
3: Bonjour Clotilde, bonjour à toutes et tous.
1: L'Union européenne divisée sur la gestion de la situation à Ceuta.
3: 22 pays mettent en cause le gouvernement de Pedro Sanchez après l'entrée d'environ 60 000 migrants dans l'enclave espagnole au nord du Maroc. Des critiques alors même que ces migrants ont pratiquement tous été reconduits à la frontière et qu'aucun d'eux n'a atteint le continent européen. Toujours pas d'arrestation 6 ans après l'explosion du port de Beyrouth qui avait tué 235 personnes le 4 août 2020 au Liban. Des responsables militaires, politiques et sécuritaires sont mis en cause, mais le dossier reste bloqué. Un village en partie réduit en cendres dans le sud-ouest de la France. Les habitants du port oscillent entre sidération et colère. Leur commune est la plus touchée par le grave incendie qui a brûlé 42 000 hectares en Gironde. Et certains accusent les autorités d'avoir sacrifié leur maison pour sauver des villas luxueuses à quelques kilomètres de là. Et puis on terminera ce journal avec une rétrospective inédite aux rencontres de la photographie d'Arles. Elle est dédiée à l'artiste ivoirien Paul Kodjo.
1: La réunion débute dans 2 heures et elle s'annonce tendue.
3: Les ministres de l'Intérieur des 27 États membres de l'Union européenne se rencontrent en effet en visioconférence après l'entrée de 60 000 migrants dans l'enclave espagnole de Ceuta. Quasiment tous ont été renvoyés au Maroc depuis la semaine dernière. Mais la gestion des flux migratoires est un sujet très inflammable au sein de l'Union européenne. Plusieurs pays veulent durcir encore les procédures, alors même que les entrées illégales dans l'Union européenne ont chuté de 37% au premier semestre cette année par rapport à la même période de l'année précédente. À Bruxelles, Jean-Jacques Herry.
4: Qu'importe les faits et les chiffres, alors même qu'aucune personne n'a atteint l'Espagne continentale ou le reste de l'UE depuis Ceuta, selon la Commission, l'épisode a été largement exploité par la droite et l'extrême droite européenne. Avec succès, puisque cela a conduit à la réunion d'aujourd'hui où l'Espagne sera très isolée face à 22 États membres menés par l'Italie qui tiennent le gouvernement de Pedro Sanchez pour responsable de la crise à cause d'une politique jugée trop favorable aux sans-papiers. En amont de la rencontre, au cours de laquelle seront évoqués le renforcement du soutien à Frontex, l'agence européenne en charge des frontières, la présidente de la Commission, Ursula von der Leyen, a elle aussi adopté la posture d'un durcissement dans une lettre adressée au chef du gouvernement espagnol, proposant même une surveillance accrue et, lorsque cela est nécessaire, l'utilisation de barrières physiques. On le voit, le débat migratoire reste donc brûlant dans l'UE, même après l'entrée en vigueur en juin dernier du pacte sur la migration et de ses nouvelles règles qui viennent déjà durcir la lutte contre l'immigration illégale, se basant notamment sur la solidarité des États membres avec les pays de première ligne, comme l'Espagne par exemple, pour l'accueil des demandeurs d'asile. C'est cette solidarité qui a volé publiquement en éclat le week-end dernier. Jean-Jacques Herry, Bruxelles, RFI.
1: Dans l'actualité également, Israël qui multiplie les violations continues de la trêve à Gaza.
3: Accusation formulée par le Qatar, l'Égypte et la Turquie dans un communiqué publié hier soir. Les trois pays médiateurs du cessez-le-feu dénoncent en particulier les frappes israéliennes contre des établissements de santé de l'enclave palestinienne et la mort de très nombreux civils, dont des femmes et des enfants. Donald Trump le répète, les négociations auraient bien repris avec l'Iran. Des discussions auraient eu lieu hier même, selon le président des États-Unis. Pourtant, la diplomatie iranienne dément et Téhéran affirme ne négocier en ce moment qu'avec le sultanat d'Oman pour sécuriser un passage pour les bateaux dans le détroit d'Ormuz.
1: Ce mardi 4 août, c'est une journée de commémoration à Beyrouth, 6 ans jour pour jour après la terrible explosion du port de la capitale libanaise.
3: La catastrophe a tué 235 personnes et fait 6500 blessés. Et les responsables de la catastrophe, 6 ans après, n'ont toujours pas été condamnés. Le dossier a été paralysé par les blocages politiques et hier, le président libanais Joseph Aoun a demandé au juge chargé de l'enquête de publier enfin l'acte d'accusation à Blajounaïdi.
5: Publier l'acte d'accusation est indispensable et ne peut plus attendre pour le président libanais. Joseph Aoun en appelle à poursuivre tous ceux qui ont failli à leur devoir, quel que soit leur rang. Le juge d'instruction a bouclé son enquête en mars dernier et transmis son dossier au parquet. Les noms d'environ 70 personnes, parmi lesquelles des responsables politiques, militaires et sécuritaires y figurent. Elles pourraient être renvoyées devant un tribunal, mais pour l'heure, le dossier reste bloqué au parquet et aucun suspect n'est encore détenu au Liban. Un énième retard dans cette procédure longtemps paralysée sous la pression d'une partie de la classe politique, notamment du Hezbollah. Freinée pendant 2 ans, l'enquête n'a pu reprendre qu'au début de l'année 2025, après l'arrivée du gouvernement actuel, promettant de garantir l'indépendance de la justice dans un pays où règne largement l'impunité. L'exécutif avait réussi à faire lever les recours déposés contre le juge Tarek Bitar, qui entravait jusqu'ici la poursuite de ses travaux.
3: Abla Jounaïdi.
1: On en est aussi au 5e jour de lutte contre les flammes près d'Athènes.
3: Le feu a repris hier après-midi près de la capitale grecque, malgré la baisse de l'intensité du vent et le décollage de plusieurs bombardiers d'eau pour soutenir les pompiers.
1: En revanche, dans le sud-ouest de la France, la situation s'améliore. Le grand incendie de Gironde n'est plus une menace pour la plupart des habitants qui ont pu rentrer chez eux.
3: Mais certains n'ont plus de maison. Le village du Porge, 3500 habitants, est celui qui a le plus souffert de ces flammes. Plus de 180 habitations ont brûlé. Pierre-Olivier, vous êtes notre envoyé spécial dans le sud-ouest et vous avez assisté justement au retour des premiers assistants du Porge après 2 semaines loin de chez eux. Certains ont l'impression d'avoir été sacrifiés, Pierre.
6: Oui Diane, alors les habitants ont repris possession hier de leur village, sidéré pour certains de voir leur maison carbonisée. Il faut bien imaginer un paysage digne d'un film catastrophe avec des carcasses de voitures sur le côté de la route et un village presque rayé de la carte. Mais passé ce choc, c'est la colère aussi des habitants que j'ai pu ressentir. Beaucoup accusent les pouvoirs publics d'avoir donné l'ordre aux pompiers de concentrer leurs moyens sur le Cap Ferret à une vingtaine de kilomètres. Pourquoi ? Pour éviter que le feu ne ravage cette presqu'île et ces luxueuses villas en laissant tomber leur village du Porge. Écoutez cette habitante.
7: Ben c'est ce qui se dit. Hein. Il y a la moitié des habitants qui pensent tous la même chose. Hein. Il y a pas mal de pompiers qui sont partis donc, sur l'âge Cap Ferré au niveau de la presqu'île. Et les habitants ont se senti ben, en fait, abandonnés. Ouais. Là, de toute façon, au niveau du Cap Ferré, et nous, notre village à côté, je pense qu'on ne fait pas trop le poids en termes de richesse, oui, bien sûr. Ben comme monsieur l'a dit la dernière fois, c'est des fêtes, c'est la lutte des classes. Hein. Les classes ne sont pas les mêmes. Donc,
8: oui, voilà, nous, c'est ça que nous, à côté, on est petits. Quoi.
6: Alors, y a-t-il eu un choix délibéré de sacrifier un village pour sauver les maisons des stars et des riches du Cap Ferré ? En tout cas, plus de 700 habitants du Porge se sont réunis en collectif et comptent porter plainte pour qu'une enquête soit ouverte et la lumière faite. De son côté, le Premier ministre leur a répondu qu'il s'agissait de rumeurs complotistes totalement fausses, Diane.
3: Pierre-Olivier, en direct donc du sud-ouest de la France. Merci beaucoup, Pierre. Les feux aggravés par les températures extrêmes, hein, les records de température n'arrêtent pas d'être battus cet été dans l'hémisphère nord. C'est le cas, notamment en Corée du Sud. Le pays est touché par une canicule meurtrière. 16 personnes sont mortes de maladies liées à la chaleur depuis le 15 mai, selon les chiffres publiés aujourd'hui par le ministère de l'Intérieur. La capitale Séoul est en alerte maximale. Le thermomètre devrait atteindre aujourd'hui les 40 degrés. Il est maintenant 9h08 à Moscou. Une attaque de drone a fait 5 morts dans la région de la capitale russe. Les autorités locales évoquent plusieurs incendies dans une zone industrielle. Un entrepôt est touché. L'Ukraine multiplie depuis plusieurs semaines les frappes contre des sites logistiques de la Russie pour tenter de limiter ses moyens militaires. Une attaque russe a touché la nuit dernière la ville ukrainienne de Soumy. Il y a au moins un mort et plusieurs blessés. La Russie qu'a dû quitter Boris Nadejdine, l'une des dernières voix critiques du Kremlin, toujours en liberté. Il se trouverait désormais à Paris, Nicolas Feldman, l'opposant au président russe Vladimir Poutine, l'a annoncé lui-même à ses 85 000 abonnés sur Telegram.
9: C'est dans une vidéo de 12 secondes devant la tour Eiffel en polo jaune que Boris Nadejdine annonce son départ. Je suis vivant et libre, malheureusement plus en Russie, déclare-t-il avant de promettre de donner bientôt de ses nouvelles. Cette décision intervient après des mois de pression. En juillet, Boris Nadejdine, ancien député de la Douma et opposant à la guerre en Ukraine, avait été inscrit sur la liste des agents de l'étranger, ce label utilisé par le Kremlin pour discréditer ses détracteurs. Il avait ensuite été reconnu coupable d'avoir exhiber des symboles extrémistes. Ses poursuites l'avaient contraint à renoncer à se présenter aux élections législatives de septembre. Boris Nadejdine accuse depuis les autorités d'avoir voulu le réduire au silence et l'écarter définitivement de la vie politique. Reste désormais une question, comment Boris Nadejdine a-t-il pu quitter la Russie alors qu'il faisait l'objet d'une interdiction de sortie du territoire ? Le rôle éventuel de la France dans son arrivée à Paris reste lui aussi inconnu. Interrogé, le ministère des Affaires étrangères n'a pas répondu à nos questions.
3: Nicolas Feldman, l'alerte danger déclenchée au Guatemala. Le volcan de Fuego est entré en éruption. Il crache de la lave et d'immenses panaches de gaz et de cendres à 35 km de la capitale. En 2018, les coulées de lave de ce même volcan avaient tué 215 personnes et fait 200 disparus.
1: Il est 8h10 à Khartoum. Les défections se multiplient dans les rangs des FSR, les forces de soutien rapide.
3: Le groupe paramilitaire qui s'oppose à l'armée soudanaise depuis avril 2023 et qui perd du terrain face à l'armée donc soudanaise au Kordofan du Nord. Dernier cas de défection en date, 45 déserteurs qui ont rejoint des unités de l'armée officielle à Omdurman dimanche, Ouda Ibrahim.
10: Il s'agit de 45 combattants qui ont déserté les rangs des FSR avec leurs armes lourdes, véhicules militaires et différentes munitions. Les trois chefs à leur tête sont tous originaires de la ville de Bara au Kordofan du Nord, récemment reprise une nouvelle fois par l'armée. Othman Nour, Ali Zayn et Younes Idriss. Ils ont évoqué un racisme tribal et des salaires impayés comme raison pour leur désertion. Ce nouveau coup dur porté par les forces de soutien rapide au Kordofan du Nord s'ajoute à celui d'Anour al-Qubba et d'Ali Rizqallah alias Savna, autres chefs militaires des FSR qui ont fait défection en mai dernier. Selon l'armée, ses adversaires subissent un effondrement majeur sur les différents fronts de combat, surtout au Kordofan du Nord. Confortée par ses avancées dans cette région, elle appelle d'autres factions des FSR à se rendre. Durant les deux dernières semaines, l'armée a également annoncé que des centaines de dissidents l'ont rejoint. Les experts expliquent cette série de défections par la pression militaire qui s'accentue et par les divisions au sein des paramilitaires.
3: Enfin, un grand nom de la photographie africaine à l'honneur aux rencontres de la photographie d'Arles dans le sud de la France. Une exposition inédite est dédiée au photographe ivoirien Paul Kodjo, disparu en 2021. Elisabeth Lequeret.
11: D'un côté, les clichés délicieusement kitsch des romans photos. De l'autre, l'effervescence des nuits ivoiriennes saisies sur le vif dans les bars et les dancings d'Abidjan. De l'un à l'autre, le regard de Paul Kodjo, figure majeure de l'histoire visuelle ivoirienne. Dès 1971, ses photoromans paraissent dans l'hebdomadaire Ivoire Dimanche, des comédies sentimentales rejouées avec les corps et les décors de l'époque. Autour de ses romans photos, Kodjo documente aussi le miracle ivoirien et une jeunesse urbaine en pleine mutation. Amandine Nana, commissaire de l'exposition.
12: Tous ces photoromans qui fonctionnent sur des intrigues de trahison, d'alliance, de tromperie, ça raconte beaucoup de choses très contemporaines de l'époque, comme la mortalité infantile, l'infertilité dans les couples. C'est assez moderne en fait, c'est pas si caricatural que ça.
11: Longtemps menacée par l'humidité et l'oubli, ces archives ont été sauvées grâce à l'université américaine UCLA. On découvre dans l'exposition des romans photos inédits aux côtés de tirages jamais montrés. Longtemps cantonné à la presse populaire, Paul Kodjo entre enfin au musée.
3: L'exposition Paul Kodjo Photoromance, c'est jusqu'au 4 octobre aux rencontres photographiques d'Arles dans le sud de la France.
1: Merci beaucoup Diane Berger. Allez, on passe à l'actualité sportive avec vous. Salut Diouf. On commence avec du football puisque l'Olympique Lyonnais retrouve la compétition officielle ce soir.
13: Avec le match aller du troisième tour de qualification pour la Ligue des Champions sur la pelouse du Slavia Prague en Tchéquie. Des Lyonnais qui abordent ce rendez-vous après une préparation compliquée, marquée notamment par une lourde défaite 4-0 en match amical face au Betis Séville la semaine dernière. Pour ce premier match, Paulo Fonseca devra faire sans son défenseur sénégalais Moussa Niakhaté, suspendu. Malgré ces obstacles, l'entraîneur lyonnais et ses joueurs mesurent pleinement l'importance de cette double confrontation avec une qualification pour les barrages de la Ligue des Champions en ligne de mire.
14: Naturellement, on a parlé de l'importance de ce moment. Je pense que dans le groupe, tout le monde comprend comment important entrer dans la Champions League. Mais C'est facile? Non, c'est très difficile. Jouer ici avec une équipe qui a beaucoup d'expérience à les compétitions européennes, une vraiment bonne équipe. Nous devons faire tous pour pour aller à la Champions League.
13: Coup d'envoi de la rencontre, 18h, temps universel.
1: Toujours en football en Angleterre, hein, cette fois un joueur d'expérience s'engage avec Chelsea.
13: Oui, l'international anglais Jordan Henderson, 36 ans, s'engage pour 2 ans avec les Blues en provenance de Brentford. L'ancienne légende de Liverpool, passée par l'Arabie Saoudite et l'Ajax d'Amsterdam, est la deuxième recrue du nouvel entraîneur Xabi Alonso, après Danny Welbeck, 35 ans, en provenance de Brighton.
1: Et puis on termine, salut, avec du cyclisme, le Tour de France féminin qui se poursuit.
13: Oui, les coureuses ont achevé leur parcours en Suisse. La Norvégienne Sigrid Hogest s'est imposée à Poligny dans le Jura hier après-midi. Après un raid solitaire à 80 km de l'arrivée, la première Norvégienne de l'histoire à remporter une étape du Tour partira avec le maillot jaune cet après-midi à Gevrey-Chambertin en Bourgogne. Au programme, le contre-la-montre individuel de 21 km jusqu'à Dijon. Un exercice très attendu car nouveau sur le Tour féminin, Juliette Berthet, équipière de demi-volleyring à la FDJ United Suez, a hâte de disputer ce chrono.
15: Moi, c'est une épreuve que j'apprécie. Après, cette année, j'ai fait 2 chronos où j'étais pas super, donc j'ai vraiment à cœur de bien faire demain, surtout sur les routes pas très loin de la maison. Donc, non, c'est une épreuve qui est vraiment belle et je trouve qu'on n'a pas assez de contre-la-montre, donc je suis toujours contente quand il y en a au programme. J'ai été faire des reconnaissances aussi, donc voilà, c'est quelque chose qui me motive. C'est vraiment pas facile. Le début est plutôt plat et après, il y a la montée qui est quand même vraiment exigeante sur la grande route où il fera chaud aussi, je pense. Et après, c'est assez roulant jusqu'à la fin, mais il faudra pouvoir justement être bien aéro et envoyer de la vitesse.
13: Et les coureuses s'élanceront donc une par une pour ce contre-la-montre dans l'ordre inverse du classement général. Premier départ à 12h34, temps universel. Juliette Berthet partira à 14h56.
1: Salut Diouf pour les sports. Juste avant de retrouver notre invité pour parler de la politique migratoire européenne, un détour par l'Australie. Puisque Canberra a une nouvelle fois dans le viseur les géants du numérique. Bonjour Stéphane Genest.
16: Bonjour Clotilde.
1: Le gouvernement australien veut contraindre, hein, cette fois-ci, Google, Meta, TikTok et les autres plateformes à mieux rémunérer les médias pour sauver la presse. Et derrière cette réforme qui devrait être présentée prochainement, évidemment, une question se pose. Qui doit payer pour produire de l'information à l'ère des réseaux sociaux et de l'intelligence artificielle?
16: Et c'est la réponse que cherchent à trouver les autorités australiennes avec la préparation de cette nouvelle loi qui vise les plateformes réalisant plus de 250 millions de dollars de recettes publicitaires dans le pays. Alors, 2 options sont sur la table. La première, conclure des accords commerciaux avec les entreprises de presse australiennes afin de rémunérer leur contenu, ou de payer une taxe de 2,5% sur leurs recettes publicitaires issues de la recherche en ligne ou des réseaux sociaux. Si un accord est trouvé, selon Canberra, cela pourrait représenter entre 200 et 250 millions de dollars par an pour les médias. En revanche, si les plateformes refusent de négocier, la taxe, elle pourrait rapporter entre 350 et 400 millions de dollars, rien que pour la première année d'application.
1: Le message, il est clair. Le gouvernement préfère que l'argent aille directement aux rédactions plutôt que dans les caisses de l'État.
16: Oui, car aujourd'hui, les plateformes numériques captent une part considérable de la publicité mondiale. Google et Meta représentent à eux seuls près de la moitié du marché mondial de la publicité numérique. Car oui, pour beaucoup d'internautes, pour vous, pour nous, il suffit de prendre son smartphone ou son ordinateur et l'actualité arrive directement via Google, Facebook, Instagram, TikTok ou X, avant même les sites des médias eux-mêmes. Et si les plateformes distribuent l'information, elles ne la financent pas, elles ne la produisent pas. Résultat, les gouvernements estiment qu'il existe un déséquilibre économique, car les plateformes attirent les utilisateurs et monétisent cette audience grâce à de la publicité. Et les médias qui investissent dans la production d'informations récupèrent une part de plus en plus faible de cette valeur créée.
1: Alors on imagine d'un autre côté que les géants du numérique, eux, ils estiment que c'est grâce à leur portée que les lecteurs et les lectrices viennent sur les sites des médias.
16: Voilà Clotilde, exactement. Et d'autres pays tentent eux aussi de rééquilibrer ces rapports de force, car le débat dépasse largement le seul cas australien. En Europe aussi, les États cherchent à rééquilibrer donc cette relation entre les médias et les grandes plateformes. La principale réponse, elle est venue de la directive européenne sur les droits voisins. Elle a été adoptée en 2019. Concrètement, elle reconnaît aux éditeurs, donc aux médias, un droit à une rémunération lorsque leurs contenus sont réutilisés par les plateformes numériques. D'ailleurs, ce débat intervient au moment où l'intelligence artificielle générative bouleverse tout ce petit écosystème. Les modèles développés par OpenAI, Anthropic, Google ou Meta apprennent à partir d'immenses volumes de textes disponibles sur Internet. et parmi eux figurent des millions d'articles de presse.
1: Et donc encore une fois Stéphane, si ces contenus servent à nourrir l'IA, bah est-ce qu'il ne faut pas aussi la prévoir une rémunération plus pour les médias?
16: Et c'est toute l'interrogation. Depuis 2 ans, on assiste à une multiplication d'accords entre les entreprises d'IA et certains grands groupes de presse. D'autres, au contraire, ont choisi la voie judiciaire. Ils estiment que leurs contenus ont été utilisés sans autorisation. Mais finalement, c'est le même débat qui ressurgit lorsque quelques acteurs deviennent les principaux points de passage de l'information, de la publicité et désormais de l'intelligence artificielle. Comment répartir équitablement la valeur créée?
1: Aujourd'hui, l'économie avec Stéphane Genest. Merci beaucoup. Les ministres de l'Intérieur de l'Union européenne se retrouvent donc ce matin en visioconférence, réunion d'urgence pour évoquer la situation à Ceuta quelques jours après l'arrivée d'environ 60 000 migrants, essentiellement marocains, dans cette enclave espagnole située sur le continent africain à la frontière avec le Maroc. Ils ont depuis pour la plupart regagné leur pays selon Madrid qui fait état d'au moins 72 morts après cette tentative alors que Rabat de son côté évoque 11 victimes. Nous sommes en ligne avec Mathieu Tardis, bonjour.
17: Bonjour.
1: Vous êtes spécialiste des politiques migratoires européennes et des réfugiés, co-directeur du centre de recherche Synergie Migration. Alors après ce qui s'est passé à Ceuta, le Premier ministre espagnol Pedro Sanchez a dénoncé l'attitude égoïste de certains pays de l'UE, puisque l'Italie a suspendu les règles de l'espace Schengen vis-à-vis de l'Espagne. Et Rome d'ailleurs, avec d'autres pays comme le Danemark, veut exclure carrément Madrid de cet espace Schengen. Pourtant, ce contrôle aux frontières, il est commun, il repose sur une certaine confiance mutuelle entre les Européens. Est-ce que donc cet épisode à Ceuta, selon vous, peut avoir des répercussions profondes? Est-ce que ça peut remettre en cause le mécanisme même de l'espace Schengen?
17: Oui, à mon avis, en tout cas politiquement, puisque dans d'épisodes un peu similaires qu'on a pu vivre en 2020-2021 dans l'Union européenne, il y avait quand même eu au moins un soutien de la part des États membres à l'époque vis-à-vis de la Grèce, de l'Espagne ou de la Pologne. Alors que là, pas du tout. Et là, il y a vraiment une instrumentalisation politique à des fins certainement de politique nationale de certains États membres, et notamment de l'Italie, de cet épisode. Donc oui, et comme vous le disiez, l'Union européenne, en général, repose sur une confiance mutuelle. Et c'est jamais évident de la trouver, cette confiance mutuelle. Ça a toujours été un sujet, en tout cas en matière de politique migratoire. Et là, c'est très clairement ce qui est apparu et une défiance même là, mutuelle. Et ça va être très compliqué de rétablir la confiance.
1: Vous le dites, c'est surtout politique parce que sur le fond, quand même, il faut préciser que Ceuta, d'ailleurs comme l'autre enclave espagnole, Melilla, elle a un statut un petit peu particulier dans l'espace Schengen. Il y a des contrôles systématiquement si on cherche à sortir de cette ville. On ne circule pas librement comme c'est prévu dans le reste de l'espace Schengen. Donc d'un point de vue des mesures, est-ce que l'UE peut annoncer plus de choses à l'issue de cette visioconférence, sachant par ailleurs qu'il y a eu le pacte asile et migration aussi qui vient d'entrer en vigueur, qui prévoyait là déjà des mesures supplémentaires?
17: Non, je ne pense pas que de grandes décisions soient prises aujourd'hui. Ce sera plutôt peut-être cet automne, si besoin, lors du Conseil européen de fin octobre. Donc je ne pense pas, et je ne pense pas qu'il y ait des mesures à prendre dans l'immédiat. Alors, comme vous l'avez dit, on a adopté il y a 2 ans un pacte européen sur l'asile et l'immigration qui a mis 8 ans même à être adopté. Et d'ailleurs, le point de tension était sur cette solidarité européenne. On vient d'adopter 2 nouvelles règles sur les pays tiers sûrs, sur le retour des étrangers en situation irrégulière. La priorité aujourd'hui, c'est de mettre en œuvre et de transposer ces législations. Et puis, sur le cas d'espèce, moi, je dirais presque que c'est erroné de parler de crise migratoire sur ce qui s'est passé la semaine dernière à Ceuta. Reste encore à éclaircir pourquoi il y a eu ces arrivées importantes et très subites de personnes, pourquoi il y a eu autant de morts également et combien de morts il y a eu également. Mais en l'espèce, ce sont des Marocains déjà qui sont rentrés pendant quelques heures, voire un jour ou deux sur le territoire. Il n'y a pas eu du tout d'entrée sur le continent européen.
1: Pour revenir sur ce que vous disiez, Mathieu Tardy, c'est effectivement l'un des sujets qui fait débat hein, en ce moment même au niveau européen, c'est notamment la question des hubs de retour, ces plateformes qui seraient situées hors Union européenne, dans lesquelles pourraient être placés des migrants en situation irrégulière. C'est ce que demande notamment l'Italie. Est-ce que ce qui vient de se passer à Ceuta, justement, va permettre à Rome d'appuyer, on va dire, cette demande et finalement, en fait, plus largement, est-ce qu'il faut s'attendre à malgré tout un durcissement, au moins d'un point de vue politique, de la politique justement migratoire européenne?
17: Alors, sur la deuxième question, oui. Et on est un peu dans une spirale qui s'accélère hein, depuis les élections de 2024, hein, les élections européennes de 2024. Au niveau du Parlement européen, on voit aujourd'hui un rapprochement entre le Parti populaire européen, donc les conservateurs, et différents groupes d'extrême droite qui ont permis d'adopter justement ce règlement sur le retour et ces hubs de retour. Donc c'est aujourd'hui, ça va devenir une réalité. En tout cas, le droit européen maintenant le permet. Notamment du coup à Madame Meloni de faire ce qu'elle fait avec l'Albanie. Moi, je dirais, enfin, là encore une fois, sur les faits de ce qui s'est passé à Ceuta, on est dans une situation un peu différente de ce que l'on a pu connaître notamment en 2020 où les autorités turques avaient fait venir des migrants à la frontière avec la Grèce ou ce qui se passe avec la Biélorussie et la Pologne, où c'était des personnes réfugiées, pas des Turcs ou des Biélorusses. Là, on est sur des Marocains. Donc en fait, là, dans le cas d'espèce, les hubs de retour, ils n'ont pas d'intérêt, ils n'ont pas de pertinence. Servirait à rien puisque ce sont des ressortissants du pays qui où se trouvaient enfin de la frontière. Donc voilà, mais aujourd'hui les faits sont peu pris en considération. Tout ce qui est derrière, c'est l'impression qu'on veut donner aux électeurs.
1: Effectivement, c'est impopulaire aujourd'hui, entre guillemets, de défendre, peut-être comme le fait un peu plus le Premier ministre espagnol Pedro Sanchez, sa politique migratoire un peu plus ouverte, qui dit vouloir régulariser assez massivement des sans-papiers. C'est moins populaire, entre guillemets, dans le contexte actuel où l'extrême droite, justement, prend de plus en plus de place en Europe. Alors que l'Italie, compte aussi, hein, finalement, sur des ressortissants étrangers, notamment pour le travail.
17: Oui, bien sûr, comme beaucoup de pays d'Europe centrale, notamment y compris des pays comme la Hongrie, hein, qui ont fait venir des travailleurs étrangers. Alors, ils le font moins avec le nouveau gouvernement, mais donc c'est une réalité économique, je dirais, et on voit réapparaître en fait des programmes de migration professionnelle qui ressemble de plus en plus à ce qu'on a pu faire en Europe de l'Ouest dans les années 60, ces politiques de travailleurs invités, de Gastarbeiter, avec des droits extrêmement réduits pour les personnes, ne pas pouvoir faire venir leur famille. Donc on est en train de retourner dans ce type de politique. Et dans ce contexte-là, vous avez raison de dire que l'Espagne, aujourd'hui, constitue une exception en Europe. La régularisation en Espagne, ça fait une vingtaine d'années hein, que l'Espagne fait ça. Alors, on peut discuter sur le fond et il ne faut pas non plus voir l'Espagne comme un pays qui serait totalement ouvert à l'immigration. Et c'est certainement une mesure de réglage pragmatique aussi de la situation et de besoin d'économie. Mais il y a surtout un discours qui est quand même très différent du reste de l'Europe. Et là, tous les pays, y compris des pays dont l'extrême droite n'est pas au pouvoir, qui va présenter l'immigration comme une opportunité pour le pays et non pas comme un danger identitaire. Et aujourd'hui, finalement, le discours que l'on entend de tous les gouvernements, pratiquement, sauf le gouvernement espagnol et peut-être quelques exceptions comme le Luxembourg, est de présenter l'immigration comme un danger, alors que, en même temps, nos économies ont besoin d'importations de travailleurs étrangers. Donc, il y a ce paradoxe-là qui est, encore une fois, un jeu très politique. Et en Italie, il y a un parti d'extrême droite qui est encore plus extrême au parti de Mme Meloni qui monte,
1: tout comme Vox d'ailleurs en Espagne et l'AFD en Allemagne. Merci beaucoup Mathieu Tardis d'avoir été avec nous, spécialiste des politiques migratoires européennes et des réfugiés. Merci à vous.
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20: Et maintenant, je crois que nous allons pouvoir vous quitter, auditeurs amis, en vous souhaitant une excellente journée à tous.
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21: Sur Radio Grésivaudan, un poème enchanté, suivi d'un dicton avec le prénom du jour. Il y a toujours une histoire de hérissons, de fourmis, de chats, de papillons, avec des côtés doux et gentils, et d'autres, si on y fait bien attention, d'autres aussi cruels comme c'est dans la vie. On a peur et en même temps, on en rit. On les entend parler de leurs incroyables aventures, ces animaux, avec des rencontres pleines de surprises. On les entend parler, oh, pas le langage des hommes. Il faut les observer dans ce qu'ils font. Cela demande de la passion, de la patience, et quelquefois, cela peut être plus intéressant que sa propre vie parce qu'on va les aimer, porter toute son attention à ce vol, à cette marche, à ces miracles de voir à la lumière ces petites bêtes, ces magnifiques oiseaux, que parfois nous ne voyons plus quand l'habitude ne les fait plus voir qu'avec indifférence, et que des hommes ne savent plus leur importance, car de toute cette vie partout, on devrait être étonné de ce merveilleux qui passe tous les jours sous nos yeux. 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

J'ai fait un rêve. J'étais partie en vacances toute seule au Brésil. Et un jour, je prends un bus depuis le centre-ville pour aller à l'extérieur de la ville pour visiter un marché artisanal. Donc, le trajet se passe. Je descends du bus, je longe la route sur quelques mètres. C'était au milieu d'une forêt, donc pour rejoindre le village. Alors, il y a beaucoup de monde, c'est vraiment une ambiance faite de village. Et je flâne un peu quand tout d'un coup, il y a un homme avec un t-shirt blanc et une casquette bleu clair qui me bouscule légèrement, puis il passe son chemin. Et là, je m'aperçois qu'en fait, j'ai été victime d'un pickpocket et que, en passant, il a coupé la lanière de ma... J'avais une petite pochette plate que je portais en bandoulière. Et cette pochette, elle contenait mon téléphone, ma carte bancaire, mon passeport, un peu d'argent liquide. Et donc, du coup, me voilà toute seule dans un bled complètement paumé au fin fond du Brésil. Donc, je suis en panique, évidemment. Et là, au loin, j'aperçois un policier en uniforme. Alors, c'est assez rigolo. Il a un look un peu particulier. On dirait un peu Mario Kart ou Magnum, je sais pas. Il a une casquette, une moustache, il a des Ray-Ban solaires. Et donc, je cours vers lui et en pleurant et en hurlant, enfin, j'essaye de hurler en tout cas, je lui explique à moitié en anglais, à moitié en espagnol, parce qu'il faut quand même savoir que je parle pas un mot de portugais, qu'il faut qu'il me trouve un moyen de contacter l'ambassade de France et puis de toute urgence, quoi. Alors, évidemment, il comprend rien, j'ai du mal à m'exprimer, il comprend pas. Et là, face à moi, arrive un jeune homme, mais excessivement beau. Il a la peau mate, brun, des grosses boucles de cheveux, des yeux verts hyper clairs. Et il me dit avec un grand sourire qu'il peut m'aider. Qu'il ne faut surtout pas que je m'inquiète, que tout va bien se passer. Il me tend un gant en cuir avec des très longs doigts crochus. Et c'est marrant, en fait, on voit les coutures apparentes. Et il m'explique que je dois prendre ce gant parce que ce gant représente la main de la divinité à qui cette fête de village est consacrée. Alors c'est une espèce de sorcière, mais plutôt du genre bienveillante. Et là, mais je hurle, mais est-ce que ça porte bonheur au moins ? Et là, je me suis réveillée.

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0: 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C'est une histoire de démarchage abusif dont vous allez nous parler aujourd'hui, Michel.
2: Abusif ? C'est le moins que l'on puisse dire. Écoutez plutôt, Céline. Juliette a 83 ans révolue. Elle a bon pied, bon œil, mais les papiers, les contrats, les assurances, c'est pas vraiment son truc. Et en mars 2023, Juliette est démarchée par téléphone par des représentants de la société Alptis, qui réussissent à la convaincre de souscrire à une complémentaire santé et également à obtenir ses coordonnées bancaires. Pourtant, Juliette possède déjà une complémentaire. Juliette n'a jamais signé de contrat, jamais reçu de carte mutuelle, mais les prélèvements bancaires, eux, s'effectuent tous les mois.
0: Mais l'abus a quand même fini par être découvert.
2: Eh oui. Et près de 2 ans plus tard, c'est sa petite fille qui constate des retraits injustifiés. Alors elle fait immédiatement suspendre les prélèvements et adresse un courrier demandant l'annulation du contrat pour abus de faiblesse sur personne vulnérable.
0: Et quelle réponse a-t-elle reçue ?
2: Aucune. Pire ! Quelques mois plus tard, Alptis adresse à Juliette une mise en demeure pour recouvrement de sommes impayées.
0: De plus en plus fort, dis donc.
2: Eh oui. Et alors, face à cette situation de déni, la famille fait appel à Que Choisir Grenoble. Nous envoyons un courrier à Alptis en lui rappelant les obligations légales auxquelles il est soumis. En effet, la loi d'avril 2021 impose à tout professionnel d'être en mesure de produire un contrat signé par le client dans le cadre d'une souscription à distance. Et après plusieurs relances, Alptis, incapable de fournir le document, se résout à annuler le contrat.
0: Mais a-t-il remboursé ?
2: Eh oui. La petite fille de Juliette a reçu un chèque correspondant au remboursement intégral des sommes indûment prélevées. Et c'est l'occasion de me rappeler à nos auditeurs que si vous avez un souci, un litige, un problème, n'hésitez pas à nous contacter. Que Choisir Grenoble ?
0: Eh bien voilà une histoire qui se finit bien pour cette Juliette et sa petite fille. Merci beaucoup Michel, et à la semaine prochaine.
2: À bientôt.
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Parce qu'il n'y a rien de catastrophique. Enfin, je parle d'ici. On se dit tous anti-système, mais tout le monde y participe. Alors arrête de te plaindre que l'État t'énique. Il n'y a rien de catastrophique. Donc vas-y, sors de cet état catatonique.

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Étendez-vous sur votre tapis. Ouvrez les jambes, angle moyen, de façon à décontracter le bassin. Ouvrez les bras, angle moyen, de façon à décontracter les épaules. Fermez les yeux. Première étape de relaxation.

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Et merci au cœur de Bercy. Merci à vous tous. Bonne fin de soirée. Salut, merci.

0: mais il fait que caler celui-là, c'est pas possible, et avance un peu.
1: Je vous klaxonne demain, on est encore là. Oh Pépé, tu la bouges ta caisse?
0: Il s'y fait chaud, hein.
1: Mais non, non. Alors, regarde les travaux, là. C'est bouché, on peut pas sortir, là.
0: Marre de la ville, j'en ai marre de la ville.
1: Wow, on est pas bien, là?
0: Ouais. Mais bon. Qu'est-ce qu'on se fait chier?
2: C'est une étoile, ça.

faudrait, s'il vous plaît, éviter de faire de la musique le soir ou la... et bien insonoriser la cave, parce que c'est très joli et ça fait quand même beaucoup

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1: Il est midi ici à Paris, à Bruxelles. Bonjour à tous.
2: Karine Bellicha.
1: À la une, moment de clarification ou de confrontation. Les ministres de l'Intérieur de l'Union européenne sont réunis en ce moment en visioconférence après le refoulement de dizaines de milliers de personnes de l'enclave espagnole de Ceuta au Maroc. Sujet inflammable dans une Europe divisée sur les questions des frontières révélant des fractures profondes au sein des 27. Sur le front des incendies, les flammes se trouvent à une quarantaine de kilomètres d'Athènes après la France et l'Espagne. Toujours sous surveillance étroite, la Grèce est confrontée à l'un des pires incendies de ces 10 dernières années. Et puis nous irons sur le Tour de France cycliste femme à la rencontre d'une figure iconique, le speaker présent au village départ. Histoire de mettre l'ambiance, reportage à la fin de ce journal. Les ministres de l'Intérieur de l'Union européenne sont autour d'une table virtuelle en ce moment, réunion par visioconférence après la crise sans précédent à Ceuta ces derniers jours. Un mouvement de foule inédit, plus de 50 000 personnes, pour la plupart marocaines, ont franchi l'enclave espagnole de Ceuta. 70 d'entre elles au moins ont perdu la vie. Aujourd'hui, si la plupart a regagné le Maroc, un bras de fer diplomatique s'est engagé entre Madrid et plusieurs pays de l'Union européenne, d'où cette réunion en urgence. Muriel Paradon, bonjour.
3: Bonjour.
1: Alors, quels sont les enjeux de cette réunion ?
3: Bien, cette réunion devrait surtout servir à clarifier la situation et à faire baisser la tension au sein de l'Union européenne. Ce week-end, 22 pays ont réclamé cette réunion d'urgence pour demander plus de fermeté face à l'immigration illégale. L'Italie a même annoncé le rétablissement de contrôle à ses frontières. Le Premier ministre espagnol, lui, a fustigé l'égoïsme de certains pays, réclamant lui aussi une réunion. Alors la situation à Ceuta s'est normalisée, presque tous les migrants ont rejoint le Maroc et il n'y a eu aucun passage vers le continent européen. Mais les images de ces dizaines de milliers de personnes affluant dans la ville ont été exploitées par les partisans d'une ligne dure et ils sont nombreux en Europe avec la montée des extrêmes droites. Alors que l'Espagne, elle, a une politique plus ouverte sur les migrants avec la régularisation notamment de sans-papiers vivant sur son sol. On a donc, on l'a compris, deux visions qui s'opposent. On ne sait pas si des mesures concrètes vont être annoncées aujourd'hui. Un renforcement des contrôles aux frontières via l'agence européenne Frontex est en tout cas envisagé.
1: Et il s'agit de cette même détresse humaine, Muriel Paradon, qui a poussé des dizaines de personnes à prendre la mer entre la France et la Grande-Bretagne aujourd'hui. Une embarcation de fortune a pris feu à la limite des eaux des deux pays, obligeant ses occupants tentant de traverser la Manche à se jeter à l'eau. Près de 160 personnes ont pu être secourues. Il n'y aurait pas de victimes. Beaucoup de pays de l'Union européenne mobilisés par ailleurs sur le front des incendies. La Grèce est désormais en première ligne. La lutte dans la région d'Athènes est acharnée. Cinquième jour de déploiement des pompiers sur les hauteurs de la capitale. Malgré des vents un peu moins forts et l'arrivée sur place d'une dizaine de bombardiers d'eau, les flammes font toujours rage. Il pourrait s'agir d'un des pires incendies de ces 10 dernières années. C'est l'avis de Théodore Giannaros. Il est météorologue à l'Observatoire national grec.
4: Il faudra bien sûr attendre la fin de la saison des incendies car il reste encore au moins deux mois pendant lesquels l'activité peut être intense en Grèce. Cela dépendra des conditions météorologiques. Mais d'après mon expérience, je m'attends à ce que cette saison soit l'une des pires, du moins en termes de difficulté et d'ampleur. Pour ce qui est du feu actuel, on parle d'un événement qui dure depuis vendredi. Il s'étend sur plusieurs fronts et a entraîné de nombreuses évacuations. C'est globalement une situation très très difficile. Et pour être honnête, c'est l'un des pires scénarios pour ceux qui luttent, car nous faisons face à de multiples foyers. Cela met à rude épreuve les capacités de lutte contre les incendies de n'importe quel pays, aussi bien équipé ou expérimenté soit-il.
1: Le météorologue grec Théodore Giannaros au micro de Nicolas Feldman sur le front des méga-feux toujours alors que la situation est stabilisée en Gironde. Un incendie de forêt sévit dans la Drôme, dans le sud-est de la France. D'importants moyens aériens sont mobilisés dans cette zone montagneuse, difficile d'accès. De l'autre côté de l'Atlantique, les pompiers luttent pied à pied contre les feux dans l'état de Washington, dans le nord-est des États-Unis. des incendies, là aussi attisés par la sécheresse et des températures caniculaires. Les flammes ont rasé des quartiers entiers de la ville de Spokane et forcé plus de 60 000 personnes à évacuer. Nouvelle session de pourparlers entre le Liban et Israël. Les discussions ont lieu à Rome, sous parrainage de Washington. Elles vont durer 3 jours et le but est de parvenir et au retrait israélien du sud du pays et au désarmement du Hezbollah, en déployant progressivement l'armée libanaise dans des zones pilotes, évacuées par l'armée de l'État hébreu, un dispositif qui doit ensuite être généralisé. Le Hezbollah a rejeté à plusieurs reprises cet accord et refuse de déposer les armes. Les négociations directes avec Israël n'apporteront que honte et humiliation, a jugé le chef du mouvement chiite pro-iranien, Naïm Kassem, accusant le président libanais d'attiser les divisions au Liban. La situation reste tendue dans le détroit d'Ormuz. Un navire a de nouveau été touché dans la nuit par des tirs, ce qui n'entame pas l'optimisme de Donald Trump. Le président américain assure que les négociations avec l'Iran avancent. Il affirme même que ce passage maritime stratégique, paralysé depuis des mois, pourrait rouvrir dès aujourd'hui, même si Téhéran a démenti tout dialogue direct avec Washington. La Chine, elle, accélère sur tous les fronts de la transition énergétique. Après avoir battu de nouveaux records dans le solaire, Pékin mise désormais aussi sur le nucléaire. Le gouvernement vient d'approuver la construction de 8 nouveaux réacteurs, un investissement de 25 milliards de dollars, destiné à répondre à une demande d'électricité toujours plus forte. Pourquoi construire autant de centrales nucléaires alors que la Chine bat déjà des records dans le solaire et l'éolien ? Des éléments de réponse avec Léa Broderst.
5: En réalité, Pékin ne choisit pas entre les deux. Le solaire ne produit pas la nuit, l'éolien dépend du vent. Le nucléaire, lui, fournit une électricité bas carbone en continu et stabilise le réseau. Il limite aussi le recours au charbon lors des pics de consommation ou lorsque les renouvelables ne suffisent pas. Avec ses 8 nouveaux réacteurs, Pékin poursuit son objectif de porter sa capacité nucléaire à 110 gigawatts d'ici 2030. La Chine espère dépasser les États-Unis et la France pour devenir le premier producteur mondial d'électricité nucléaire. Le pays veut répondre à une demande d'électricité qui explose avec l'électrification de l'économie, l'essor des véhicules électriques, des usines et des centres de données, tout en réduisant progressivement sa dépendance au charbon. Mais cette stratégie a ses limites. Les centrales nucléaires nécessitent des investissements importants et plusieurs années de construction. Et surtout, malgré l'essor du nucléaire et des renouvelables, le charbon demeure la première source d'électricité du pays. Le véritable défi serait désormais moins de produire davantage d'électricité décarbonée que d'adapter le réseau pour intégrer efficacement ces nouvelles capacités. Cléa Broderst, Pékin, RFI.
1: Du sport à présent et du cyclisme avec le Tour de France femme, victoire hier sur la 3e étape de la Norvégienne Sigrid Hoogstedt qui au passage endosse le maillot jaune. Le peloton est parti de Genève où le public est venu en nombre au village départ, endroit idéal pour assister à la présentation des coureuses et commencer à vibrer grâce au speaker iconique. Anne Dufort-Cornillet l'a rencontré.
6: Royauté du cyclisme international. Elle a terminé 3e hier de l'étape de Genève. À 39 ans, elle a quasiment tout gagné, mesdames et messieurs. C'est Marianne Vos.
7: C'est une voix reconnaissable entre mille, celle qui donne le départ de la plus grande course cycliste du monde chaque année depuis 2014 chez les hommes et 2022 chez les femmes.
6: C'est parti.
7: Marc Chavez, le speaker officiel du Tour, qui chaque jour enfile sa chemise blanche et se fixe le même objectif en prenant le micro.
8: Informer, éduquer et divertir, pas forcément dans cet ordre-là. Celui ou celle qui vient bord barrière assister à la présentation des coureuses ou des coureurs, il faut qu'il reparte ou elle reparte avec un sourire.
7: Si Marc n'a besoin ni de miel ni de thym, il lui faut néanmoins une bonne relation avec les athlètes pour oser leur donner des surnoms.
8: Par exemple, les grandes coureuses qui sont là depuis la toute première édition, on a l'habitude de se saluer, de venir se faire des checks, etc. Puis certaines, j'ai pu les côtoyer dans d'autres univers aussi, sur d'autres épreuves. Donc là, forcément, il y a quelque chose d'un peu supérieur qui s'est créé dans le temps.
7: Les coureuses comme Marianne Vos apprécient.
9: C'est super d'avoir ce fort enthousiasme pendant la présentation. Ça rajoute évidemment quelque chose à l'atmosphère du Tour.
7: Marc Chavez, l'un des incontournables de l'expérience Tour de France. Anne Dufort-Cornillier, Genève, RFI.
6: C'est Pauline, c'est Rétrenon.
1: Place à la quatrième étape du Tour en Côte d'Or aujourd'hui, un contre-la-montre individuel entre Gevrey-Chambertin et Dijon. Gevrey-Chambertin réputé pour son vin, bien sûr. Tout de suite, c'est 8 milliards de voisins avec Emmanuel Bastide. Bonjour Emmanuel.
10: Bonjour Karine Bellicha. On vous retrouve dans 50 minutes pour un prochain journal. Et chez 8 milliards de voisins, c'est la suite de notre série d'été. Vivre en ville. À tout de suite.
1: À tout de suite.
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2: 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Chronique cinéma avec Uranus, un film français réalisé par Claude Berry en 1990, adaptant le roman éponyme de Marcel Aimé, écrit en 1948. L'histoire de ce film se situe au printemps 1945, dans une petite ville française libérée de l'occupant national-socialiste allemand, là où la paix s'installe difficilement après des années de guerre, sous tension d'idéologies politiques antagonistes. L'ingénieur Archambault, Jean-Pierre Mariel, qui hébergeait déjà des victimes de bombardements, accepte de cacher l'ancien collaborateur Maxime Loin, activement recherché. Léopold de la Jeunesse est le patron herculéen et alcoolique d'un café dont la salle sert de classe. Pour avoir manqué de respect à M. Vatrin, le professeur, le cafetier malmène le cheminot communiste Rochard, et celui-ci se venge et le dénonce. Dans la distribution de ce film Uranus, Jean-Pierre Mariel, Michel Blanc, Michel Galabru, Gérard Desartes, Daniel Lebrun, Daniel Prévost, Myriam Boyer, et plus particulièrement dans l'extrait qui suit, Gérard Depardieu, Tiki Olgado, Philippe Noiret et Fabrice Lucchini.
3: Monsieur Maigrin, j'ai peur de faire un sale coup. Qu'est-ce que vous me racontez là? Et quel sale coup? Vous avez un gaillard comme vous, notre guerre de prise à la mélancolie, alors, voyons.
4: Bon, lui.
3: Eh bien, naturellement, c'est normal. Hein.
4: Vous pouvez pas savoir ce que c'est. Bien sûr, vous me prenez pour un alcoolique. Pourtant, j'ai jamais bu que ce qu'il me fallait. C'était rare que je dépasse mes 12 litres par jour. En tout cas, je peux vous dire une chose, c'est qu'en 20 ans, j'ai jamais été sous une seule fois.
3: C'est bien ce qui me révolte d'être ici. J'en suis malade! Je deviens fou, moi, pour moi, la prison! C'est l'enfer!
4: Chez moi, j'ai toujours de quoi occuper ma force. Le travail à la cave, les tonneaux, les rangements, les paliers de bouteilles, fendre du bois pour l'avier, il est étable, je m'occupe, je me remue, oui. Je bois un coup. Oui, je bois un coup, je bois, quoi. Mes clients, je les aimais bien. Tous des braves gens. J'aimais bien les gosses aussi.
3: Vos gosses?
4: Oui, les élèves de M. Vatrin. La petite Giraud. Le petit Gib, le petit Vermorel. Ah, M. Maigrin, Andromaque. Où fuyez-vous, madame? N'est-ce point à vos yeux un spectacle si doux que la veuve d'Hector pleurant à vos genoux?
3: Alors vous aimez vraiment ça?
4: Ouais. La poésie, c'est mon affaire. C'est bien simple, vous me donnez des vers et ma ration de blanc, et je reste en prison toute ma vie. Enfin, c'est Maigrin, c'est malheureux à dire, mais je suis obligé de le reconnaître. Je crois que le blanc passe avant la poésie.
5: Léopold n'a rien fait. Rien fait, rien qui mérite la prison.
6: Je ne peux rien faire.
5: Vous ne pouvez tout de même pas admettre que pour ménager la susceptibilité d'un de vos camarades de parti, on laisse un innocent sous les verrous. Jourdan, mon petit, soyez gentil. Pensez à ce bon gros ours qui se cogne au mur de sa prison. Et imaginez comme il doit être malheureux.
6: Je ne suis pas juge d'instruction. Tout ce que je sais, c'est que Léopold est accusé d'avoir donné asile au traître Maxime Loin.
5: Mais c'est archi faux.
6: La justice nous le dira. Pour moi, en conscience, je le présume coupable. Rochard affirme avoir vu Maxime Loin chez Léopold. Rochard est un excellent communiste, un militant qui a fait ses preuves. Je ne me reconnais pas le droit de suspecter son témoignage.
5: En admettant qu'il l'ait recueilli et qu'il n'ait pas eu le courage de le dénoncer, c'est vraiment un crime, ça?
6: Alors là, je trouve que vous allez fort. Qu'est-ce que ça peut bien me faire? Vous pensez tout de même pas que je puisse pardonner à un homme qui s'est fait le complice d'un traître, d'un fasciste, d'un vendu?
7: Vous le connaissez, Maxime Loin?
6: Non, je ne l'ai jamais vu. Je n'ai pas besoin de le connaître pour savoir qu'il a trempé sa plume dans le sang de nos martyrs. Je connais par cœur cette pourriture d'intellectuels fascistes bourgeois et leur haine du prolétariat.
7: Jourdan, vous êtes le fils de vos lectures. Méfiez-vous de vos transports de haine et de fureur. Vous ne me paraissez pas très doué pour la vie. Mais il n'est pas indispensable de rêver à des pelotons d'exécution et à des bagnes pour prendre goût aux réalités.
6: Le mépris et la haine sont des réalités agissantes. Ce n'est pas en regardant les libellules que les prolétaires changeront le monde.

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5: Je demande la parole. Une journée, une nuit viennent de passer. Combien de fois avez-vous ri ?
6: Combien de fois est-ce que j'ai ri ? C'est une bonne question. Depuis 2 jours, en fait, en gros.
1: Armel, 14 juin 2003.
6: Je réfléchis. Parce que je ne crois pas avoir beaucoup ri. Ou si j'ai ri, c'était nerveusement. Parce que j'ai eu beaucoup de choses à faire ces jours derniers. Et hier, j'étais un petit peu énervée. Donc, je pense que si j'ai ri, c'était pour cacher cet énervement, justement, cette tension, en fait, plus. Donc, c'était pas un vrai rire.
5: Pourtant, il est bon de rire.
6: Oui.
5: Régulièrement.
6: Oui, c'est bon, mais bon. D'ailleurs, j'en souris. Il est bon de rire, mais il faut être à deux pour rire, c'est mieux. Et moi, je vis seule.
5: Mais peut-on rire de tout ?
6: Non.
5: Par exemple ?
6: Non, je pense qu'on ne peut pas rire de tout. Il y a des choses qui sont sérieuses, comme la vie, la mort, ou il y a un certain nombre de choses, de sujets très sérieux. Et je trouve que le rire ou l'ironie pourrait être impoli dans certaines situations, et irrespectueux.
5: Mais est-ce qu'on peut rire, par exemple, des religieux, de Dieu ?
6: Je pense que oui. Je pense qu'on... Oui, parce qu'après, ça, c'est une question de croyance. C'est pas un état de fait. C'est une croyance. Donc la croyance, j'allais dire, libre à chacun d'en penser ce qu'il en veut, quoi. Donc celui qui n'y croit pas, il peut en rire.
5: Donc on peut rire de tout et avec n'importe qui ?
6: Non. Non, parce que, chacun fait ce qu'il veut, bien entendu. On est dans une démocratie, une république, il n'y a pas de souci. Mais mon avis personnel, c'est qu'il y a un certain nombre de choses où certaines personnes, je trouve, sujet à dérision ou au rire, alors que je trouve qu'il y a un certain sujet où c'est plus drôle. À une certaine mesure, à un certain niveau, c'est plus drôle. C'est-à-dire que peut-être dans une proportion ou une mesure, c'est drôle, mais à un certain niveau, à un moment donné, c'est plus drôle, je trouve. Donc on peut pas rire de tout ou tout le temps. Enfin, c'est on peut, généralement oui, mais de mon point de vue, je trouve que c'est pas respectueux certaines fois.
7: Récemment, moi, j'ai lu sur un mur « Dieu existe, je l'ai rencontré ». Ça m'étonne. Non, que Dieu existe, la question ne se pose pas, mais que quelqu'un l'ait rencontré avant moi. Oh, ça m'étonne. Parce que j'ai eu le privilège de rencontrer Dieu juste à un moment où je doutais de lui. Dans un petit village de Lozère, vous savez, abandonné des hommes, il n'y avait plus personne. Et en passant devant la vieille église, poussé par je ne sais quel instinct, je suis entré. Et là, j'ai été ébloui par une lumière intense, insoutenable. C'était Dieu. Dieu en personne. Dieu qui priait. Je me suis dit, qui prie-t-il ? Il ne se prie pas lui-même. Pas lui, pas Dieu. Et non, il priait l'homme. L'homme, il me priait moi. Il doutait de moi comme j'avais douté de lui. Il disait, ô homme, si tu existes, un signe de toi. J'ai dit, mon Dieu, je suis là. Il a dit, miracle. Une humaine apparition. J'ai dit, mon Dieu, comment pouvez-vous douter de l'existence de l'homme puisque c'est vous qui l'avez créé ? Il m'a dit, oui, mais il y a si longtemps que j'en ai pas vu un dans mon église que je me demandais si c'était pas une vue de l'esprit. J'ai dit, vous voilà rassuré, mon Dieu ? Il m'a dit, oui, je vais pouvoir leur dire là-haut L'homme existe. Je l'ai rencontré.

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1: Voici un message de prévention sur les maladies sexuellement transmissibles. 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
2: C'est pas au mec de proposer, c'est à la gonzesse de proposer au partenaire. On croit que c'est les mecs qui sont les machos et les femmes soumises et les hommes qui proposent et les femmes qui disposent, c'est des conneries. Tu vois, ils ont peur des femmes, tous les mecs. 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

Le chant du mâle correspond à un long couou dont la tonalité s'accroît. Parmi les cris, miou ou you, souvent employés en cas d'intrigue ou de répulsion. Elle habite les zones rurales où elle niche dans les cavités des vieux murs et des arbres.

0: Un.
1: Na.
0: Cro.
2: Nick.
3: A, B, C, D, E, F, G, H, I, J, K, L, M, N, O, P, Q.
2: D comme drogue.
4: Quel rapport y a-t-il entre la drogue et l'économie de marché? L'économie de marché qui adore ceux qui contestent l'économie de marché, puisque ça permet à celles et ceux qui vivent de l'économie de marché de vendre les idées contraires des autres.
3: A, B, C, D, E, F, G, H, I, J, K, L, M, N.
2: D comme drogue, H comme hypocrisie.
4: Quel rapport y a-t-il entre la drogue et la bien-pensance? Les bien-pensants n'adorent-ils pas les mal-pensants pour encore et encore affirmer leur contrôle moral?
3: A, B, C, D, E, F, G, H, I, J, K, L.
2: D comme drogue, S comme système.
4: Quel rapport y a-t-il entre la drogue et les médias? Ces médias qui préfèrent se satisfaire de voir leurs concurrents afficher des idées différentes plutôt que de s'autocritiquer?
3: A, B, C, D, E, F, G, H, I, J, K, L.
2: D comme drogue, H comme hypocrisie, S comme système.
4: Dans ce désordre bien ordonné, tout est imbriqué. Quant à celles et ceux qui prennent conscience de tous ces univers et essayent d'y échapper,

Les gamins qui se travaillent du poignet dans les cabinets de l'école se prennent pour des espions de la galaxie X, se retrouvent vieillis et minables dans une boîte de troisième ordre, sirotant du vinaigre de vin et mâchonnant des citrons pour faire grincer le saxo ténor. Un arabe, dernier cri, en lunettes fumées bleues, qu'on soupçonne d'être un émissionniste ennemi. Voilà le réseau international des camés, captant 5 sur 5 la même gamme de foutres rancis, se garrotant le bras sur un lit de garni, frissonnant dans l'aube malade, les vieux drossards qui pompent la noire à bout de pipe au fond d'une blanchisserie chinoise. 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
1: Loi fondamentale de Murphy. La largeur d'esprit d'un ordinateur est aussi grande que son câble d'alimentation.

Nous interrompons momentanément nos émissions pour vous informer de la tentative d'évasion d'êtres humains dans le secteur B55, regroupant les zones 437 et 869, proches des cascades d'eau recyclée, des parcs de divertissement, sous les serres humides oxygénées par un dosage équilibré d'implantation d'arbustes exotiques modifiés génétiquement. Nous invitons ces êtres dits humains à se rendre immédiatement à la milice de l'ordre commun du peuple sous peine de sanctions graves. Nous rappelons à la population que toute tentative d'évasion hors du système est impossible, car vous faites partie intégrante du système. Le contrôle est le système. Définir le contrôle est interdit. Tenter d'établir ce qu'est le système est interdit, car sortir du système est impossible. 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

Et c'est avec les sonorités douces et tendres de Tommy Sands que se termine l'émission anachronique préparée par Henri Dieudonné Parju et Charles Hemel. Nous avons eu grand plaisir à partager avec vous ces quelques moments radiophoniques et nous vous avons proposé d'écouter, dans un désordre, ma foi, bien ordonné, les chansons et musiques des Skeletons, Jean-Claude Petit, Jean-Yann, Renaud, Nikolaï Rimsky-Korsakov, Peter Schatt, Eric Clapton, Le Fred, Jérôme Chauvin et donc juste à l'instant, Tommy Sands. Vous avez croisé les textes de Raymond DeVos, William Burroughs, Murphy et Mairead Maguire. Nous avons eu plaisir à accueillir dans cette émission pour leur lecture Raymond, Renaud, Mairead, Catherine, Christian et Michel. Armelle pour partager avec elle sa demande de parole. Marielle qui nous a permis de découvrir la chouette Chevêche et le comité de bienvenue aux générations futures en langue russe. Enfin, nous vous avons proposé un extrait de l'excellent film de Claude Berry, Uranus.

0: Et pour finir cette émission, laissons la parole à l'artiste de théâtre Philippe Avron et à Michel Eikem de Montaigne.
1: Gagner une bataille, conduire une ambassade, régir un peuple, ce sont là des actions éclatantes. Rire, vendre, payer, aimer, haïr, s'entretenir avec les siens, avec les autres, avec soi-même, ne point se démentir, ce sont là des choses plus difficiles, plus rares, moins remarquables. Ceux qui sont dans les hautes situations ne s'abaissent pas jusqu'à vivre.

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0: Dis donc, Joey, tu avais déjà vu un cockpit?
1: Non, monsieur, c'est la première fois que je prends l'avion.
0: Et tu as déjà vu un monsieur tout nu?

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0: Je dénonce mes parents qui boivent les allocations familiales.
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0: Minouche. Minouche, ah, pas gentil la Minouche.
1: Oh, Minouche, où es-tu? Où est-ce que
0: oh,
1: tu...
0: Minouche.
1: Puis, filet, regardez, mais ça, elle, alors... elle m'a quand même... Regardez, il me manque deux doigts.
0: Ah, mais c'est
1: même,
0: pas chaud, hein. Ça, pour la couture. Ah, oh, mais oui. Ça, alors Minouche. Oh, oui. Minouche.
1: Minouche, où es-tu?
2: Seigneur.
1: Qu'est-ce qui se passe là-bas?
3: Ah, c'est Pépito, là.
1: C'est Pépito.
3: Minouche, arrête tout de suite.
1: Qu'est-ce qu'il fait, Minouche?
3: Ah, c'est horrible.
1: Oh, mon Dieu.
3: Il m'a ruiné ma moquette, ce con.
4: 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C'est la mauvaise fée du monde. C'est la sorcière du monde. C'est la bêtise. Mais j'aime pas les gens. Parce que la bêtise, c'est de la paresse. On fera jamais croire que... La bêtise, c'est un type qui vit et il se dit, ça me suffit. Ça me suffit. Je vis, je vais bien, ça me suffit. Et il se botte pas le cul tous les matins en disant, c'est pas assez. Tu ne sais pas cette chose, tu ne vois pas cette chose, tu ne fais pas cette chose. C'est de la paresse, au fond, la bêtise. Une espèce de graisse autour du cœur qui arrive, une graisse autour du cerveau. Je crois que c'est ça.

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0: suis dans une salle à manger. Je sais pas trop comment je suis arrivé là, mais je me rappelle qu'à partir de là, il y a une dame qui est en face de moi, qui est debout avec un plat de service et une cuillère, et elle me sert une énorme assiette d'un truc mais gargantuesque, un truc très en sauce, genre pomme de terre avec du fromage, tu vois. Et elle reste debout comme ça et moi je mange. J'ai pas hyper faim, mais je mange le truc, quoi. J'arrive au bout de l'assiette, j'ai soif, mais il n'y a pas un verre d'eau, mais j'ai soif. Elle me resserre la même assiette. Et elle reste comme ça, debout à me regarder, son grand sourire. Et elle reste comme ça, Et je mange le truc. Et j'ai de plus en plus soif, et j'ai de plus en plus de mal à finir, bien sûr. J'ai des sueurs froides, j'ai la tête qui tourne, j'ai envie de crever. J'arrive au bout de ça, et là, elle débarrasse. Elle revient avec un dessert, mais une caricature de dessert. Une forêt noire, avec un décor hyper baroque, hyper chargé. Tu vois, et elle coupe un quart de ce machin. Et je mange. Et je mange ce truc. Et j'ai toujours soif. Et c'est difficile, vraiment. J'arrive au bout. Je me lève. Je la remercie poliment. Je me dirige vers ma voiture, qui est une DS, parce que, oui, dans mes rêves, je roule en DS. Et là, il y a quelqu'un de ma famille qui est déguisé en tyrannosaure. Je sais pas qui c'est, je sais juste que c'est quelqu'un de ma famille. Et elle me dit...
1: T'es sûr que ça va aller pour la route? T'as assez mangé?
0: J'ai assez mangé, ouais. Et là, elle sort un demi-pain qu'elle coupe en deux. Elle le remplit de mayonnaise. Et elle me le carre dans la bouche. Et là, je me suis réveillé.
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1: On dit merci à tous les gens qui ont payé leur place pour venir ce soir voir Assassin.
0: Big up à vous tous.
1: Merci à tous les gens qui ont acheté Touche d'Espoir, qui achètent nos albums, qui achètent notre merchandising, qui fait qu'on peut être le groupe qu'on est. C'est grâce à notre public qu'on arrive à être un groupe qui cautionne pas le monopole qui se met en place pour stéréotyper notre musique. Yeah.

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0: Bonsoir à tous. Révélons-nous toujours sur Radio Grésivaudan. Cédric Hénon, accompagné de qui aujourd'hui ?
1: De Nathalie.
0: Voilà. Et de ?
2: Et de Pierre.
0: Nathalie et Pierre qui m'ont fait le plaisir de... Et d'Ismaël à la technique, qui va participer.
3: Salut.
0: Qui va participer aussi ce soir.
2: Et de Cédric, bien sûr.
0: Oui, bien entendu. Merci Pierre de le rappeler, s'il te plaît. On va être accompagné par Zarina Khan, que vous avez peut-être déjà entendue au mois d'avril dernier. J'avais été en Ardèche chez elle et on avait découvert une partie de son parcours de vie, de qui elle est. Et entre autres activités, elle nous propose des ateliers d'écriture. Et je me suis dit que ça pouvait être intéressant pour vous, auditeurs, et pour nous ici dans le studio, de partager ce temps-là, cette expérience de l'écrit. Je vous avoue que c'est une première pour moi également. Un petit stress, certain. Je vois Nathalie et Pierre plutôt sereins. Zarina, tu es avec nous ?
4: Je suis là, bien sûr.
0: Bonsoir Zarina, comment vas-tu ?
4: On est fort bien, avec la nuit qui tombe.
0: Ouais, qui est tombée depuis un petit moment à Crolles déjà. Avant qu'on aille plus loin, je voulais quand même faire un petit mot pour Bernard Anselem, qui était censé être avec nous et voilà, qui va suivre l'atelier à distance. Je propose, Zarina, peut-être que tu dises un petit mot sur qui tu es avant qu'on se lance sur cet atelier d'écriture.
4: Qui je suis
0: Grande question, hein.
4: C'est une vaste question et on a peu de temps parce que cette émission, elle est consacrée à vous plutôt, vous auditeurs, vous qui êtes dans le studio. Moi, je suis écrivain. Voilà, j'écris, je fais du théâtre et j'ai une écriture, comme j'ai fait du théâtre, j'ai une écriture particulière que je voudrais vous amener à découvrir, qui est celle du corps, de la mémoire du corps. C'est-à-dire que ce que j'écris, je l'écris évidemment sur l'ordinateur ou sur le papier avec un stylo, comme je vais vous encourager à le faire dans un moment, mais en même temps, je rassemble une autre mémoire, celle qui est enregistrée dans notre corps. Parce que notre corps est une caisse de résonance de tous les événements de notre vie. Et pour dire qui on est, l'écriture est vraiment un moyen d'aller voir plus profondément qui on est, et pas seulement dire son nom, son prénom, sa fonction, ce qu'on fait dans la vie. Tout ça, bien sûr, nous appartient à chacun. Mais il y a un espace qui est intact, dans lequel les événements de notre vie se glissent comme dans un livre, les pages. Donc, l'atelier d'écriture, pour moi, je l'ai mis au point, je crois, quand j'avais 4 ans, sans savoir tout à fait ce que je faisais, ni que ça s'appelait un atelier d'écriture, évidemment. Mais j'avais envie que mes camarades, pendant la récréation dans cette école maternelle de Tunis où je suis née, puissent poser l'essentiel d'eux à cet instant. C'est-à-dire souvent la peine chez les enfants, celle qu'on cache, celle qui demeure secrète parce que ça ne se fait pas d'avoir de la peine. Si on pleure, ben on est faible et les autres se moquent. Et pour moi, pourtant, ces moments où je voyais les larmes affleurer dans les yeux d'une camarade, je me disais, mais qu'est-ce que ces larmes veulent dire? Qu'est-ce qu'elles signifient au sens propre de leur signification? Et si on les partageait, ces larmes, comment partager la peine de l'autre? Et donc, j'ai appelé mes camarades à poser, en fait, leur peine en mots. Et c'était extraordinairement beau. Et c'est ça que j'ai trouvé et qui a animé toute ma vie depuis. C'est ça que j'ai trouvé extraordinaire. C'est que la peine est dure, le chagrin c'est dur, Et pourtant, quand on l'écrit et quand on le partage, tout à coup, il y a une beauté qui s'en dégage. Et ça, c'est le paradoxe de l'humain. Comment mon chagrin peut-il produire une œuvre qui est belle, en une phrase, en deux phrases, peu importe la quantité de mots. Et c'est pour ça que j'ai continué, en fait, depuis cette expérience du haut de mes 4 ans, j'ai continué à proposer aux autres d'écrire. Pour moi, l'écriture a été... Elle m'a sauvé la vie. Mmh. Elle a été plus qu'une bouée de sauvetage. Elle a été vraiment ma compagne. Et pour tous ceux qui nous écoutent et qui peut-être ce soir se sentent un peu seuls, parce qu'on peut être très entouré et se sentir seul, j'ai envie de leur proposer de nous accompagner et de poser ces quelques mots sur cet espace d'une page blanche qui va se remplir de quelque chose qui est soi, vraiment le soi profond. C'est anonyme, donc on peut prendre toute liberté, on n'est pas obligé de signer, on n'est pas obligé justement de dire qui on est. On va juste poser cette écriture dans ce que j'appelle le puits de l'humanité, celui qui va rester même lorsque nous ne serons plus là, celui qui demeure, parce que l'écriture est une demeure.
0: Merci, merci Zarina. Alors, avant que peut-être tu puisses justement introduire ce temps-là où, où chacun dans l'écrit, que je puisse expliquer comment on va fonctionner sur cette heure ensemble. Donc effectivement, tu vas nous inviter à prendre un temps environ 10 minutes où on va se pencher vers notre plage blanche et on va être invité à... Bah, écrire les mots qui nous semblent... Enfin voilà, je te laisserai introduire, c'est pas mon... c'est pas ma partie.
4: Oui.
0: Par contre, effectivement, pour que tu puisses derrière lire ces écrits, je vais communiquer donc ton adresse mail, donc Zarina Khan, Z-A-R-I-N-A-K-H-A-N @wanadoo.fr. Donc je le redirai tout à l'heure, nous on fera pareil, c'est-à-dire que effectivement tu devais être avec nous en studio et puis ça peut pas être le cas, mais ça fonctionne bien aussi comme ça à distance et je te remercie de maintenir la date qu'on avait prévue initialement. Et donc moi je prendrai en photo nos écrits et on te les enverra et chaque auditeur qui souhaite également partager son écrit, en signant ou pas comme tu l'as dit, je recommuniquerai le mail pour que tu puisses recevoir. Voilà un petit peu l'idée. Et à l'issue donc, de ces 10 minutes, ben, tu liras un petit peu comme tu l'entends ces écrits-là. Et on va voir un petit peu où est-ce que ça nous mène pour qu'en en fin d'émission, en fonction du temps qui nous reste, on puisse partager comment on a vécu ce moment-là.
4: D'accord.
0: Est-ce que c'est bon pour toi? On peut... Ben, voilà, je te laisse... Je te laisse poursuivre et puis quand tu le sentiras, invité à un temps. Donc on aura environ 10 minutes, on sera accompagné de différents morceaux de musique. Et les 30 secondes, première minute, on sera invité à un petit silence pour un retour à soi. Et idem sur la fin de ce temps-là, pour lorsque le silence revient, ben, ce sera une invitation à conclure nos écrits.
4: Très bien. Alors... Donc, je pense que vous avez une feuille devant vous, un stylo. Si vous ne l'avez pas, vous les prenez. Et donc, je vais vous donner ce qu'on appelle la consigne de l'atelier d'écriture. C'est-à-dire que le temps, ici, n'a pas d'importance. Vous voyez, on ne l'a pas dit au début de l'émission, vous aurez peu de temps dans le temps matériel qui se compte sur une montre, et pourtant vous aurez tout le temps. Ça aussi, c'est très important que le temps se suspende un instant pour qu'on puisse revenir dans cet espace intérieur, un espace qui est pour moi sacré, qui est intact, qui est toujours beau, quoi qu'il arrive, quoi que... les tempêtes entraînent autour d'elles. C'est dans cet espace que nous allons entrer. Quand je disais, je vous invite à poser une écriture qui est celle du corps, ça semble un peu abstrait, j'imagine, pour beaucoup. Donc j'ai envie de vous donner un exemple qui m'a beaucoup marqué. Un jour où je faisais un atelier d'écriture dans une classe où il n'y avait que des garçons, et je me sentais en forme et j'ai lancé, on pourrait aujourd'hui écrire sur l'amour. Alors vous imaginez tous les garçons qui ricanent, voilà, les quelques grossièretés de mise, pas. Et à un moment, un garçon lève la main et dit « Madame, je ne sais pas ce que c'est, moi. » Et j'ai regardé ce garçon dans les yeux et oui, il ne savait pas vraiment ce qu'est l'amour. Alors j'ai fait un geste pour lui donner le thème et j'ai mis ma main sur ma poitrine au niveau du cœur. Et je lui ai dit « Alors écris un moment où tu as eu chaud là. » Voilà, vous pouvez poser votre main aussi au niveau du cœur sur votre poitrine. Un moment où on a eu chaud là. Et là, il a haussé la tête et il a dit ça, je peux l'écrire. Et il a écrit ceci. La porte de la cuisine était entrebâillée. Sur la table, il y avait une nappe à carreaux rouge et blanc et un bol de chocolat fumant. C'est la dernière fois que j'ai vu ma grand-mère. Pour moi, c'est un texte, voilà, c'est tout. Mais c'est un texte tout à fait extraordinaire. Parce que je ne sais pas si vous l'avez senti, mais vous êtes entré dans cette cuisine. Vous avez senti l'odeur du chocolat. Vous avez deviné la présence de cette femme qu'on ne voit pas, mais qui a préparé ce bol, qui a mis la nappe sur la table, et que c'était son dernier geste d'amour pour son petit-fils. Donc c'est une invitation à entrer. Donc je voudrais que vous écriviez une scène de votre vie. Maintenant que j'ai donné cet exemple, je trouve qu'il est beau et parlant. Une scène de votre vie qui va remonter là, à travers votre main et votre stylo ou votre crayon. Mais une scène cinématographiquement pleine et entière, c'est-à-dire que il fait chaud, il fait froid, il pleut, il fait nuit. Il y a une carafe d'eau sur la table, le téléphone sonne, le son du téléphone. Toutes les sensations de cette scène sont présentes. Et c'est une scène de votre vie qui tout à coup la change. Quelque chose qui vous est arrivé et qui fait que rien ne sera plus jamais comme avant cet instant. Bon.
0: On se lance.
4: Vous avez peu de temps, mais en même temps, prenez le temps. Vous allez voir, ce temps est notre compagnon dans ces cas-là. Il va vous emmener vers cette scène, il va vous emmener vers vous-même, vers ce moment qui a changé profondément votre vie. Et vous allez poser ces mots sur le papier. Et si vous n'y arrivez pas, alors j'ai un petit truc. Parce que quelquefois, on n'y arrive pas. On a beaucoup de choses qui nous passent par la tête ici. Parce qu'il y a plusieurs moments comme ça dans nos vies. Eh bien, si vous n'y arrivez pas, vous commencez par écrire « Je n'y arrive pas », mais vous l'écrivez. « Je n'y arrive pas, tout est flou dans ma tête. Je ne me souviens pas. » Vous écrivez. En fait, vous écrivez l'état de cet appel que je lance vous inspire. Ce qui importe, c'est la seule clé qui est importante, c'est votre sincérité totale. Pour une fois, il n'y a pas à se cacher. Il y a à dire en vérité. C'est parti.

0: Eh bien voilà.
1: Les mots se sont-ils posés ?
2: Oula.
1: Souvent, je dis que les mots sont comme des oiseaux qui se posent sur la ligne. Vous savez, ils se posent souvent sur les lignes électriques, tout ça. Et bien là, ils se posent sur la ligne de la page.
0: Il n'y a pas que les mots qui se sont posés là. Il y a beaucoup d'émotions. Donc, je vais me concentrer à pouvoir prendre en photo les écrits et te les envoyer. Je vais inviter les auditeurs qui ont souhaité partager cette expérience-là de le faire également.
1: Oui. On va redonner mon email.
0: Oui, vas-y, je t'en prie.
1: Donc, c'est Zarina, ZARINA KHAN, Zarina Khan, tout attaché en minuscule, @wanadu, avec deux O à la fin, .fr.
0: Parfait, je suis en train de t'envoyer tout ça. Et je sais que Bernard nous écoute, donc...
1: Oui. Il va envoyer aussi, alors. En fait, le but de m'envoyer vos textes pour que vous les lisez, c'est aussi pour que vous entendiez votre texte avec la distanciation de l'autre. Vous allez voir, c'est assez étonnant, comme passer par la voix d'un autre. Notre texte, c'est toujours le nôtre, mais en même temps, il nous échappe. Et il entre dans la communauté humaine. C'est pour ça que je demande à les lire moi-même. Alors, là, j'ai reçu un test. Oui.
0: Pardon ?
1: Oui, j'ai reçu un test de Cédric. Ça, c'était tout à l'heure.
0: Oui, c'était tout à l'heure. Et là, okay. Le reste a dû partir.
1: Ok. C'est merveilleux qu'à distance on puisse faire tout ça quand même.
0: Eh oui.
1: C'est merveilleux.
0: En route.
1: Alors. Bon, moi je suis dans un petit village, une petite citadelle du 9e siècle dans laquelle le réseau est lent.
0: Mais on t'entend très bien. Et,
1: oui.
0: Et avoir, je t'avouerai que avoir quelques secondes de répit avant de t'écouter, c'est pas quelque chose de gênant. C'est vrai que les autres émissions, on a envie de ça, mais là un petit temps de pause.
1: Très bien.
0: Tu me dis quand tu, je te laisse.
1: Et que je reçois, je vous dis. Alors.

0: Bien, en tout cas, je vous confirme que on a tous les quatre suivi les consignes de Zarenia. Et je fais face au problème de réseau. Ah, ça y est, c'est parti. Alors initialement, je peux vous partager le fait qu'on souhaitait vous écouter aussi, auditeur, mais comme voilà, Zarenia est en ligne, on a une petite contrainte. Par contre, n'hésitez pas à envoyer un petit mail à la radio. C'est une expérience un peu nouvelle, voir un petit peu comment vous appréciez ce temps-là. Et bien sûr, le replay sera disponible dans les prochains jours. Et également la rediffusion samedi à 13h30. Est-ce que tu as pu recevoir Zarenia?
1: Alors, sur mon ordinateur, non, mais là j'ai essayé sur mon téléphone. Et ça a l'air plus rapide.
0: Voilà, j'ai tout envoyé dans un même mail, hein, donc okay. C'est peut-être pour ça, voilà. C'est à toi.
1: Ce jour-là, mon père était triste. Pour la première fois de ma vie, je le voyais les yeux humides, retenir ses larmes. Le visage toujours humble et digne. Il était assis sur cette chaise en bois, branlante dans la cuisine, les bras croisés. Et pour la première fois de ma vie, je l'ai pris dans mes bras, maladroitement et rapidement. Aujourd'hui, je crains les clichés. Aujourd'hui, je dors profondément la nuit et je rêve. Je me souviens des mots de ma sœur à la mort de papa. Mais qu'est-ce qui nous arrive? Un grand vide à travers ces mots s'est installé en moi. Et depuis, une grande frustration m'a poursuivi depuis ce temps-là. L'absence. Perdre une personne qui m'aimait tant. Et maman, ma petite maman, qui 13 ans après sa mort s'est envolée comme un papillon. Rejoindre l'autre côté. L'âme est-elle l'autre côté? Depuis ce vide est mon compagnon de route. Malgré toute l'estime que je me porte, j'ai peur de ne pas être vue ni reconnue à travers mes valeurs intrinsèques. Le sentiment d'abandon est omniprésent. Et pourtant, papa comme maman sont toujours là. Merci, papa, de m'avoir fait connaître celle qui est devenue mon épouse depuis 30 ans. Je l'ai rencontrée à peine 3 mois après ta mort. Lors de la rupture d'anévrisme en 2013, dont j'ai été frappée, j'en suis ressortie grandie. Grâce à vous deux, maman et papa, dont l'odeur au réveil était présent en moi et m'a mis en confiance. Mon amour de femme est le plus bel héritage que j'ai eu. Allongée sur le dos, autour de moi, les médecins et infirmiers se pressent. Je pousse. Les infirmiers admirent mes abdos. Et je me surprends. Là, je sens la tête de mon bébé dans le col. L'émotion monte. J'ai envie de pleurer de joie. Le souffle me manque. Je dois aussi pousser. Je me ressaisis. Je suis émerveillée de m'être au monde. Je n'en reviens pas d'être la source, d'être à l'origine d'une telle beauté. Accoucher de notre fille est le plus beau moment de ma vie. Merci pour ce beau cadeau. Devenir maman m'a permis de vivre l'amour inconditionnel. Ah. Maya a su ouvrir le coffre-fort de mon cœur où il était pour se protéger. Merci, ma fille chérie. Je me souviens, j'avais environ 7-8 ans, je me souviens. Il faisait froid et humide. Vous savez, comme dans ces films où l'on s'approche d'un cimetière. Je me souviens, c'était en fin d'après-midi. Et nous accompagnons ma grand-mère. La grand-mère à mon père. C'est de lui que je veux parler. C'est cet instant qui m'a subjuguée, en effet. Le ciel était gris. Je me souviens, il m'a serrée dans ses bras comme jamais, dirait l'autre. J'ai compris ici qu'il me partageait son émotion. Il aimait sa grand-mère, mais il ne l'avait jamais dit. Et c'est moi. Oui, c'est moi qui l'a serrée dans ses bras. Lui, moi et ma grand-mère. Le halo d'un lampadaire sur la rue sombre. C'est une pause dans la répétition. À côté, les acteurs demeurent en silence. Des murmures m'arrivent à travers la brume des larmes. J'ai froid. Un châle brodé du Pakistan, je m'en mitoufle dedans. La laine porte encore le parfum de ma mère. Quand l'a-t-elle porté quand elle était vivante? Je suis à l'autre bout du monde et ma mère s'en est allée, seule, à Carthage. Celle qui m'a donné la vie est partie. Le dôme est étoilé. Je bois sa lumière. Je sens sentiment à jamais. Merci, mes amis. Je n'ai pas reçu d'autres mails.
0: Merci à toi, Zarina, pour cette lecture. Oui. Il y a beaucoup d'émotions là dans le studio.
1: Mais oui, vous avez senti l'émotion.
0: Oh là là.
1: Dans ma voix aussi, je pense.
0: Ce que je propose, c'est je redonne ton adresse courriel. On va passer un petit morceau de musique et puis on va se retrouver pour soit poursuivre la lecture, soit atterrir tranquillement jusqu'à 19h ensemble.
1: Et en parler ensemble.
0: Donc Zarina Khan, Z-A-Z-A-R-I-N-A K-H-A-N en minuscule, @wanadoo.fr. Ismaël, on écoute Lily Allen, Apple, et à tout de suite. Merci. 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

0: Bien, de retour. On ne vous cache pas qu'on n'a pas arrêté d'échanger pendant ce petit morceau. Mais quelle expérience, Zarina, quelle expérience. Bref, as-tu reçu d'autres écrits?
1: Non.
0: Pas reçu d'autres écrits. Eh bien, écoute,
1: J'aimerais bien qu'on partage ce que vous avez partagé, là, en douce.
0: Oui. On n'a pas pu s'empêcher de démarrer, là.
1: Qu'est-ce qui vous frappe, déjà? Voilà, on va essayer de... Qu'est-ce qui vous frappe dans cette expérience commune?
0: Nathalie, est-ce que tu veux prendre la parole?
2: Eh bien, c'est de vivre ce temps suspendu, plongé en moi, plongé dans mon cœur, et c'était à la fois j'étais là, dans le studio, et à la fois j'étais ailleurs, voilà, dans ce ailleurs.
1: Mmh. Oui, tout à fait, c'est un voyage, en fait, où le temps n'a plus de matérialité, en fait. Voilà, tout à fait.
0: Ismaël ?
3: Oui.
0: De ton côté, comment...
3: Ben, de mon côté, voilà, j'étais un petit peu entre la régie et la feuille, mais je partage ce que vient de dire Nathalie. C'est un peu un voyage vers une scène. Après, le côté écriture est pas... moi, par exemple, qui n'a pas beaucoup d'entraînement là-dedans, on va dire,
0: ouais.
3: T'arrives pas forcément à retranscrire exactement la scène dans laquelle tu es dans ta tête à travers des mots. Je pense que ça c'est quelque chose qui se entraîne. Mais malgré tout, ça rappelle des émotions fortes.
0: Oui, et c'est ça, je trouve, qui est intéressant, c'est que, quelle que soit la manière dont on écrit ou le résultat de notre écrit, on plonge à nouveau, on plonge à nouveau dans cette scène.
1: Est-ce que le fait que quelqu'un d'autre lise votre texte...
0: Là... Je me permets, avant juste de donner la parole à Pierre, parce que ce que tu viens de dire, c'est exactement, j'ai commencé par ça pendant la musique, c'est que t'écouter, lire des textes, alors oui, le mien effectivement a eu plein d'émotions, mais ce que je voulais dire, c'est que d'écouter le texte des autres et de voir l'émotion aussi qui est perçue de personnes qui sont à côté de moi, et voilà, ça c'était quelque chose de vraiment... vraiment doux, sais pas, c'était vraiment unique. Et je poursuivrai tout à l'heure sur mon expérience, mais je voudrais donner la parole à Pierre également.
1: Bien sûr.
4: Merci Zarina. merci parce que pour ma part, quand j'ai posé les mots sur le papier, il y avait des mots qui saignaient. Et puis, à t'écouter, j'ai été rassuré. D'un seul coup, les mots saignaient plus, ils étaient légers. Tu as mis beaucoup de légèreté. Enfin, pour ma part, de ce que j'ai reçu, dans ce que j'ai écouté. Donc, ce que je peux dire d'autre, c'est que une autre chose se produit, c'est que l'angoisse d'être oublié des autres s'est estompée en moi. Par l'empreinte que tu laisses de ce que j'ai écrit. Merci Zarina.
0: Merci Pierre.
1: C'est très juste ce que Pierre vient de dire, parce que c'est vraiment dans mon spectacle que je fais sur Olivier de Serres, qui est quand même mort depuis 423 ans, il y a quelque chose toujours d'extraordinaire comme émotion qui me touche moi et qui touche les spectateurs par capillarité, j'ai envie de dire. C'est que la mort s'éloigne, en fait, alors que nous avons lu des textes sur la mort et sur la vie, sur la naissance, et pourtant la mort s'éloigne parce que l'empreinte demeure et que l'empreinte elle est toujours vivante. Donc c'est vraiment important, ça, dans l'atelier d'écriture.
0: Il y a quelque chose qui m'a marqué, qui m'a, c'est le, je sais pas, j'ai trouvé des, des liens entre ce qu'on avait écrit. Et ça, moi, ça m'a énormément ému. Et à travers les mots que tu as eus au démarrage, j'étais parti avant que tu termines. Alors que j'ai eu l'angoisse de la page blanche, je me suis dit, bon, moi, si possible, je vais botter en touche parce que voilà, je vais dire que voilà, je fais l'émission. Et en fait, j'ai écrit, et j'ai trouvé ces 10 minutes, je voulais poursuivre en fait. Je voulais poursuivre ce moment.

0: les grands lacs en contrebas. La liberté m'envahissait comme une marée montante. Pouvoir faire le tour du sommet le plus majestueux des Alpes, jouer avec les nuages aux commandes de l'appareil, distinguer les humains accrochés à la paroi plongés vers l'émerveillement du lac de Côme, me remplissait d'une harmonie sereine et incandescente. Ce sentiment de connexion au ciel, à l'eau et à la terre, suspendu dans le temps intense, allume en moi une chaleur et une connexion à toute la beauté du monde. Pas envie de redescendre, le rêve d'Icare. Voilà. Je trouve ça extraordinaire parce que vous parliez, Nathalie, du temps suspendu. Ben, il est là dans le texte que je viens de lire. Et donc, ça rejoint exactement ce que tu viens de dire, Cédric, c'est-à-dire que nous écrivons le même texte. C'est pour ça que j'ai demandé, j'ai dit à Cédric avant l'émission, il n'y a pas de commentaire entre les textes.
1: Oui.
0: Parce que quand on est dans le commentaire, ça y est, on commence à juger des choses, à juger le contexte, les des autres. Donc on sort du commentaire et on accède juste à la beauté de l'autre, dans sa sincérité, dans son intégrité en fait. Et c'est ça que je trouve toujours un émerveillement dans l'atelier d'écriture. C'est mon premier atelier d'écriture radiophonique, hein, je le dis. Mais vous voyez, ça fonctionne comme si j'étais là, comme si nous étions là tous ensemble. Parce que c'est l'écrit, c'est le même texte que nous écrivons. Nous écrivons l'histoire des humains.
1: Et d'ailleurs, effectivement, l'idée de cet atelier, au départ, c'était... de prévoir une nouvelle venue et qu'on puisse trouver un endroit sur Kroll pour faire cet atelier. Puis on avait aussi une idée d'émission. Et puis à un moment, je t'ai proposé, ben, et pourquoi on ne ferait pas lier les deux ? Et effectivement, c'est une super expérience. Pierre, je te sens...
2: Oui, non, mais ce que je voulais rajouter, avec plaisir. Pour faire un contraste avec ce qu'avait dit Cédric, c'est que, pour ma part... Moi, la peur, c'est pas de la page vide, c'est la peur du trop. Moi, ce qui m'envahit, c'est le trop. D'être trop, et d'avoir toujours besoin de faire appel à une sorte de petit ange dans ma tête qui dit « Allez, on se pose, on prend le temps d'écouter. » Et c'est ça qui est merveilleux dans ce moment qu'on vit, c'est que tout est à l'écoute de son cœur, mais à l'écoute de l'autre, surtout. Et à l'écoute aussi... de ce que tu nous renvoies, comme je l'ai dit tout à l'heure. C'est cette écoute-là qui me fait un bien fou. Merci. Merci d'avoir eu cette idée-là, parce qu'elle est merveilleuse.
1: Je t'en prie.
0: Je suis ravie.
1: Et je me demande si ça rajoute pas quelque chose de t'avoir à distance, au lieu de l'enlever. Parce que on serait autour de la table. Moi, je me dis peut-être, voilà, on est autour de la table, donc toi, tu es là, et puis nous quatre, on écrit. Alors que là, on est tous les quatre dans le studio, on est au même niveau, puis là, et les auditeurs t'écoutent de la même manière. Donc, bref, rien à enlever.
2: Quand elle est là, elle prend beaucoup de place, c'est ça que tu es en train de dire.
1: Non, pas du tout.
3: Non, puis avec le casque sur les oreilles, votre voix apporte une confidentialité. C'est comme si vous nous parliez à nous, à nous uniquement. Oui. Voilà, une intimité qui nous aide à rentrer dans notre propre intimité et à parler avec notre cœur et non pas avec notre mental. Voilà.
0: Oui, merveilleux, merveilleux. Donc à refaire.
3: Refaire avec grand plaisir.
2: Si tu viens sur place, il faudra qu'on fasse comme au confessionnal, qu'on mette une grille entre toi et nous, comme ça.
0: En fait, quand je suis là, on m'oublie aussi. Il n'y a que ma voix qui compte. Alors, on oublie ma présence. C'est assez incroyable parce qu'il n'y a que la voix et le timbre de ma voix qui fait le chemin. Et souvent, les gens ferment même les yeux quand je parle. Ils n'ont pas besoin de me voir. Donc, c'est parfait à la radio.
1: Mais oui, au final.
0: Ben, oui.

0: Bon, après, j'aimerais bien vous embrasser, vous prendre dans mes bras, mais je l'ai fait. Je l'ai fait en embrassant vos mots. J'ai étreint vos mots.
1: Donc, de l'empreinte, on passe à l'étreinte.
0: C'est ça. Ben, c'est important aussi. Et c'est dans vos textes, l'étreinte, je l'ai pris dans mes bras. Ouais.
1: Bien, on arrive tranquillement sur la fin de l'émission. Qu'est-ce que chacune souhaitait partager? Est-ce que vous souhaitez partager un petit mot avant que j'invite Zarina à avoir un petit mot de conclusion? On a une trentaine de secondes, enfin 2 minutes tranquillement.
2: Merci.
1: Oh, ben voilà. Court, concis,
2: c'est tout.
3: Je vais dire la même chose, mais je vais pas te dire de la même façon. Je vais dire gratitude, c'est beaucoup.
1: Ouais. Mmh.
0: Eh bien, moi aussi, c'est de la gratitude que j'ai, parce que c'est beaucoup de confiance aussi que vous m'accordez. Et c'est vraiment une confiance que vous vous accordez à vous-même, de repartir comme ça dans ces moments. De savoir que vous êtes accompagné par moi et que vous n'allez pas tomber justement dans ce trou de la peine ou du chagrin. Parce que la peine, une fois qu'elle est partagée, elle devient autre chose, elle est plus légère. Et ceux dont nous parlons sont vivants. Et c'est ça aussi que je trouve toujours extraordinaire. C'est que rien ne s'arrête, puisque dans notre mémoire, tout vit. Tout vit, tout devient, tout continue. Et ce mouvement de la vie, l'écriture le porte. C'est un accouchement permanent, en fait. Il y a eu un texte sur le bébé qui arrive, mais c'est ça. C'est un accouchement permanent de la vie elle-même. Mais sans ces fioritures et ces valises très lourdes que nous nous infligeons de porter. C'est tout à coup une légèreté de l'être. Donc merci de m'avoir accordé cette confiance aussi. Et merci pour vos larmes. Merci pour vos larmes.
1: Ah, comment tu sais?
0: Parce que j'entends tout, je sens tout. Bien sûr que je sais. Et ces larmes, c'est vraiment aussi ça qui fait de nous des êtres vivants, toujours sensibles, toujours prêts à écouter l'autre. Et à s'écouter soi, évidemment.
4: Et je voulais simplement, moi, te remercier, Zarina, de nous avoir permis de vivre cette expérience à la fois avec nous, mais de l'avoir vécue dans le studio ensemble. Mmh. Parce qu'on s'est apporté des chauds doudous les uns les autres. On sentait que chacun était dans son émotion, mais on savait que l'autre était à côté et c'était très doux. Merci de nous avoir permis de vivre ces instants.
3: Moi, je rajouterais qu'une chose, c'est que l'étreinte est contagieuse. Merci.
1: Merci, Pierre. Un grand merci à Radio Grésivaudan. Il faut rappeler que on est quand même dans les studios de Radio Grésivaudan et que depuis le début, c'est carte blanche. Et j'ai un plaisir infini à animer cette émission. C'était Révélons-nous. Avec Zarina Khan comme invitée, Pierre, Nathalie et Ismaël qui m'ont fait le plaisir de partager cette expérience. Ismaël qui a assuré la technique en parallèle. Merci aux auditeurs qui ont partagé les textes à Zarina. Et on se retrouvera une prochaine fois. C'est maintenant Teddy Smith qui conclut l'émission. À bientôt Zarina. Bernard également. Ciao, ciao.
2: Salut.

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2: Antoine Galen.
1: Au Liban, les familles des 235 victimes de l'explosion du port de Beyrouth réclament justice. 6 ans après le drame, elles sont toujours sans réponse. Une marche blanche s'est déroulée sur les lieux aujourd'hui. Reportage en début de journal. À Ceuta, le nombre de migrants décédés grimpe à 75. Nouveau bilan suite à l'afflux vendredi de dizaines de milliers de personnes dans cette enclave espagnole à la frontière marocaine. Après de nombreux déchirements, l'Union européenne tente de recoller les morceaux. Vous l'entendrez. En France, plus de 10 millions d'euros récoltés par les associations contre les incendies. 117 000 hectares de forêt brûlés et 220 000 personnes évacuées. Les besoins sont énormes après une saison de feu historique. Et puis en Chine, la demande d'électricité est toujours plus forte. Même si Pékin est à la pointe sur le solaire et l'éolien, ça ne suffit pas. Conséquence, 8 nouveaux réacteurs nucléaires vont être construits. Si le pays mise sur ces deux tableaux, c'est avant tout pour gagner en stabilité. Qui a tué nos enfants au Liban? 6 ans après l'explosion du port de Beyrouth, les familles sont toujours sans réponse. Elles se sont rassemblées aujourd'hui sur les lieux du drame pour réclamer justice. Le 4 août 2020, l'explosion a fait plus de 235 morts et 7000 blessés. Catastrophe déclenchée selon les autorités par un incendie dans un entrepôt où étaient stockées des tonnes de nitrate d'ammonium. Reportage devant le port de Beyrouth avec notre correspondante Sophie Guignon.
3: 18h07, heure de l'explosion meurtrière, Beyrouth s'est arrêté. Les quelques centaines de personnes réunies observent une minute de silence.
4: Là, on entend les noms des victimes du massacre du port.
3: Ibrahim Kadaran a perdu son fils Ahmad, 27 ans, dans l'explosion.
4: Nous, on veut que l'enquête se termine le plus vite possible pour ne plus avoir à descendre dans la rue. Tant qu'il n'y a pas de procès, on continuera à descendre dans la rue, devant le tribunal même.
3: Dans la foule, Mohamed Indi, étudiant, est venu de la vallée de la Beka pour les commémorations.
5: Nous sommes là aujourd'hui pour soutenir les familles de victimes et rappeler à tous ceux qui ont une responsabilité dans ce crime que nous n'oublierons pas.
3: Pour Rima Tarabey, habitante de Beyrouth, c'est une cause nationale.
6: Et je pense que c'est important dans ces moments, que ce soit ici ou bien ce qui se passe dans le sud, que le peuple libanais tout entier soit présent.
3: Ces commémorations ont lieu dans un contexte de guerre et d'occupation du sud du Liban par Israël. Sophie Guignon, Beyrouth, RFI.
1: Et pendant ce temps, une 7e session de pourparlers a débuté entre Israël et le Liban. Discussion à Rome avec les États-Unis pour faire avancer la mise en œuvre de l'accord cadre conclu à Washington le 26 juin. Pour rappel, il prévoit le déploiement de l'armée libanaise dans des zones pilotes évacuées par Israël. Cela reste toutefois sous réserve d'un désarmement du Hezbollah. Le mouvement pro-iranien s'est d'ailleurs exprimé sur ses pourparlers avec Israël. Ils n'apporteront que honte et humiliation. Voici les mots du chef du Hezbollah, Naïm Qassem. L'actualité dans la région, c'est aussi Washington qui espère un accord sur le détroit d'Ormuz d'ici mercredi. De son côté, le Qatar, pays médiateur aux côtés du Pakistan et d'Oman, fait état d'efforts en cours pour trouver une solution à court terme. Les Européens tentent d'afficher leur unité après la crise migratoire de Ceuta. Des dizaines de milliers de personnes étaient arrivées illégalement dans cette enclave espagnole à la frontière marocaine. Événement qui a beaucoup divisé les pays européens ces derniers jours. Ce matin, les ministres de l'Intérieur des pays de l'UE ont pu mettre de côté leur désaccord. Schengen n'est pas le problème, mais plutôt la solution. Voilà la conclusion de leur réunion en visioconférence. Jean-Jacques Herry à Bruxelles.
7: Les premiers mots lors de la conférence de presse de Magnus Brunner, le commissaire aux migrations qui a suivi la réunion, étaient ceux du rassemblement. Des mots pour l'Espagne, le commissaire affirmant que l'Union était solidaire de Madrid. Du côté des pays, le Danemark, qui on le sait est sur la ligne dure face à l'immigration, s'est félicité de la réponse espagnole face à la crise. On le voit, le ton est beaucoup plus doux que ces derniers jours, alors que dans le même temps, le ministre de l'Intérieur espagnol a lui-même reconnu un climat constructif. Ce qui s'est passé à Ceuta montre en tout cas que l'Union sait protéger ses frontières, selon le commissaire Brunner. Brunner.
5: L'Europe a réussi ce test. Personne n'a réussi à entrer dans l'espace Schengen et la sécurité aux frontières a été rapidement assurée. La clé maintenant pour l'Union européenne est d'agir dans l'unité et d'établir les conclusions pertinentes après ces événements.
7: Plus concrètement, le commissaire a rappelé qu'il fallait néanmoins rester vigilant et renforcer la surveillance des frontières extérieures en appliquant les outils déjà à disposition, en les appliquant mieux, notamment ceux du pacte migratoire entré en vigueur en juin dernier et qui permet des retours plus rapides des demandeurs d'asile déboutés, ainsi qu'une accélération des procédures lors des demandes. Pas d'annonce tonitruante donc, et à propos des fractures apparues entre États membres ces derniers jours, seul un communiqué du Conseil européen y fait discrètement allusion, reconnaissant que la communication en période de crise pourrait être améliorée et qu'elle devrait être plus cohérente. Jean-Jacques Héry, Bruxelles, RFI.
1: Et ce mardi, le nombre de migrants décédés en ayant tenté de rejoindre Ceuta est grimpé à 75. La plupart sont morts au cours de noyades en mer Méditerranée. En Grèce, la situation de l'incendie s'améliore nettement. Le vent s'est calmé au nord-ouest d'Athènes, mais les pompiers continuent de lutter face aux flammes. Plus de 13 000 hectares sont déjà partis en fumée. Un brasier comme la Grèce n'en avait plus vu depuis 10 ans. À Spokane, aux États-Unis, un homme de son côté est soupçonné d'avoir provoqué l'un des incendies de ces derniers jours. Il a été arrêté par la police. Au total, 4 000 hectares ont brûlé dans l'état de Washington. Enfin, en France, le feu qui s'est déclaré hier dans la Drôme a déjà parcouru 150 hectares et n'est pas encore tenu. En Gironde, de son côté, la situation est stabilisée, mais les dégâts sont immenses. 42 000 hectares sont partis en fumée. Et justement, après les ravages des incendies en France, plus de 10 millions d'euros ont été récoltés par les associations. 5 grandes organisations ont enregistré un niveau de dons exceptionnel, Antoine Ellis.
8: Ce n'est que le début de l'élan de générosité. En à peine quelques semaines, la Fondation de France a reçu 3,2 millions d'euros. Un niveau incroyable, reconnaît son directeur du développement, Frédéric Théré, qui estime que ce n'est pas la bonne volonté qui va manquer. Mais de toutes les associations, c'est le Secours Populaire qui en a le plus bénéficié. Il a reçu 3,5 millions d'euros de dons, ce qui permet de revoir les ambitions à la hausse. Corinne Makowski, directrice générale adjointe.
9: C'est d'une telle ampleur que ça ne peut pas être simplement avec notre structuration actuelle de comités locaux. On est en train de travailler à une organisation avec des équipes supplémentaires qui viennent en renfort à côté des équipes actuelles.
8: Le Secours Populaire choisit de se concentrer sur l'aide aux personnes sinistrées, un chantier déjà assez complexe.
9: On pense souvent aide matérielle, en nourriture, couverture, boissons, tout ça, mais voilà, les gens ont besoin aussi de suivre l'actualité à la télévision, ils ont besoin de produits d'hygiène, ils ont besoin de chargeurs pour leur téléphone, batteries nomades, enfin voilà.
8: Certaines associations ont néanmoins choisi de contribuer à d'autres causes importantes, comme le sauvetage des forêts ou la préparation aux futures crises climatiques.
1: Antoine Ellis, direction la Chine, pays qui accélère sur tous les fronts de la transition énergétique. Après avoir battu de nouveaux records dans le solaire, Pékin mise aussi sur le nucléaire. Le gouvernement vient d'approuver la construction de 8 nouveaux réacteurs, un investissement de 25 milliards de dollars destiné à répondre à une demande d'électricité toujours plus forte. Pourquoi construire autant de centrales nucléaires alors que la Chine bat des records dans le solaire et l'éolien? Explication de Cléa Broderst à Pékin.
10: En réalité, Pékin ne choisit pas entre les deux. Le solaire ne produit pas la nuit, l'éolien dépend du vent. Le nucléaire, lui, fournit une électricité bas carbone en continu et stabilise le réseau. Il limite aussi le recours au charbon lors des pics de consommation ou lorsque les renouvelables ne suffisent pas. Avec ses 8 nouveaux réacteurs, Pékin poursuit son objectif de porter sa capacité nucléaire à 110 gigawatts d'ici 2030. La Chine espère dépasser les États-Unis et la France pour devenir le premier producteur mondial d'électricité nucléaire. Le pays veut répondre à une demande d'électricité qui explose avec l'électrification de l'économie, l'essor des véhicules électriques, des usines et des centres de données, tout en réduisant progressivement sa dépendance au charbon. Mais cette stratégie a ses limites. Les centrales nucléaires nécessitent des investissements importants et plusieurs années de construction. Et surtout, malgré l'essor du nucléaire et des renouvelables, le charbon demeure la première source d'électricité du pays. Le véritable défi serait désormais moins de produire davantage d'électricité décarbonée que d'adapter le réseau pour intégrer efficacement ces nouvelles capacités. Cléa Broderst, Pékin, RFI.
1: Et voilà, c'est déjà la fin de ce journal sur RFI. Bientôt 19h passées de 10 minutes ici à Paris, 17h en temps universel. Prochaine édition dans une cinquantaine de minutes. 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
12: 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Ta liberté, ils seuls l'accaparent. La famille mafieuse seule l'accapare. Toi, tu n'es plus libre de rien. Tu ne peux décider de rien. Je ne pouvais prendre aucune décision pour mes enfants. Mon mari décidait de tout. Ils ont été jusqu'à choisir ce qui était pourtant très important pour moi. Le choix du prénom de mes enfants, le choix du parrain et de la marraine, ce sont eux qui ont tout décidé.
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13: En Italie, la mafia calabraise, la 'Ndrangheta, est considérée comme l'organisation criminelle la plus redoutable et la plus puissante. Ce sont les liens du sang qui constituent les clans. Les activités criminelles se transmettent de père en fils. Pour briser cette chaîne du crime, le juge italien Roberto Di Bella a imaginé le programme Liberi di Scegliere. En italien, cela veut dire « libre de choisir » entre un destin criminel et une nouvelle vie. Pour cela, les enfants de mafieux sont exfiltrés et envoyés loin de la Calabre, loin de leur famille et de la mafia. Comment reconstruire sa vie loin des siens? Comment proposer une alternative aux enfants qui se sont construits avec les règles de la criminalité organisée? En Italie, grandir loin de la mafia, un grand reportage de Cécile Debarge.
14: C'est une ville moyenne du nord de l'Italie. De celle où l'hiver semble plus profond qu'ailleurs avec ses nuages bas, sa pluie fine, sa chape de brume. Un café crache des musiques à la mode, un manège tourne, presque vide. Anna Maria et ses deux fils ont recommencé leur vie ici, il y a plusieurs années, très loin de leur Calabre natale.
12: Toute la famille de mon ancien mari était une famille mafieuse. Ils ont tous été condamnés pour des crimes de mafia, d'associations mafieuses, pour extorsion. Et dans un deuxième temps, même ma belle-mère a été condamnée pour association mafieuse.
14: Dans le salon où elle reçoit, le poêle à bois crépite. Dehors, il fait noir. Anna Maria vient de sortir du travail. Elle se replonge dans les souvenirs de sa vie au sein d'une famille de 'Ndrangheta, la mafia calabraise.
12: Ma vie se passait à la maison, avec mes enfants. Je n'avais pas d'amis. Si je sortais, c'était uniquement et exclusivement avec mon mari. Je ne suis jamais allée dans un bar ou une pizzeria, sauf une seule fois, pour mon enterrement de vie de jeune fille avant mon mariage.
14: Pendant qu'elle mène une vie de recluse dans la même maison que sa belle-mère, l'ancien mari d'Anna Maria multiplie les absences et les activités criminelles. Quand il est arrêté et incarcéré, elle accepte de transmettre ses messages à l'extérieur et devient sa complice.
12: J'ai fait des erreurs, mais j'ai payé. On m'a arrêté, je suis restée 25 jours en prison. Quand on m'a éloigné de mes fils, ils n'avaient que 4 ans. Ces 25 jours, loin d'eux, ont été un traumatisme.
14: À sa sortie de prison, Anna Maria se promet de protéger ses enfants de la 'Ndrangheta. Elle y a déjà pensé 1000 fois, mais n'a nulle part où aller.
12: Je m'en foutais de moi. Ce que je voulais, c'était sauver mes fils de tout ça. Parce que sinon, j'avais peur que, tôt ou tard, on me mette de côté. Et ils auraient été complètement aspirés par cette vie criminelle.
14: La mafia calabraise repose sur un système familial archaïque. Les fils sont destinés à reprendre les activités criminelles du père. Génération après génération, il est presque impossible d'échapper à son destin.
12: Je voyais aussi ma belle-mère, elle n'en pouvait plus. Son mari était en prison depuis 30 ans pour tentative de meurtre. Deux de ses fils étaient en prison et le troisième a été assassiné à 17 ans, à l'époque des règlements de compte.
14: Après sa condamnation, le président Roberto Di Bella reçoit Anna Maria au tribunal pour enfants de Reggio de Calabre. Il lui propose d'intégrer le programme Libre de choisir, de tout quitter avec ses enfants pour commencer une nouvelle vie dans le nord du pays.
12: Je suis allée voir le président du tribunal 4 fois. Puis je rentrais chez moi avec mes pleurs. Et j'y retournais, toujours en cachette, parce que j'avais peur que quelqu'un me voie à l'extérieur du tribunal et pense que je voulais collaborer avec la justice. Donc j'attendais avant que le président n'arrive au tribunal à 9h du matin. C'est une personne que je porte dans mon cœur. Il m'a sauvé la vie et a sauvé la vie de mes enfants.
14: Anna Maria accepte. Elle prépare ses valises et ses cartons sans savoir où elle ira ni quand. 4 mois plus tard, elle reçoit un appel du président Di Bella. « Madame, on a vos billets, c'est bon. » 3 jours plus tard, elle est exfiltrée par la police de son domicile et conduite à l'aéroport.
12: À ce moment-là, j'avais peur. C'était la peur de la nouveauté, la peur que quelqu'un puisse nous voir et faire quelque chose. Parce que là-bas, les voisins ont les yeux grands ouverts, 24 heures sur 24. J'avais peur de tout, je ne ressentais que la peur. Jusqu'à ce que je monte enfin dans l'avion, j'étais morte de peur.
14: Contrairement aux collaborateurs de justice, ni Anna Maria ni ses fils ne peuvent bénéficier d'une nouvelle identité. Il faut adopter un nom d'emprunt pour parler, cacher son adresse, ne laisser traîner aucune trace, ni sur les réseaux sociaux, ni ailleurs, de peur d'être retrouvé peut-être un jour par des membres de l'organisation criminelle.
12: Ils accusent les femmes qui font ce choix. Si un jour ils veulent se venger, ils se vengeront de moi qui leur ai retiré les enfants, car on ne peut pas retirer à un mafieux ses enfants. Tu ne peux pas faire ça. Ils sont intouchables. Tu n'as pas le droit de faire un choix comme ça, de te mettre en travers d'eux. Et moi, ce choix, je l'ai fait.
15: On est face au choix héroïque d'une femme qui, par amour pour ses enfants et pour leur donner la possibilité d'un autre futur, a mis en danger sa propre vie. Elle a affronté avec beaucoup de dignité le fait de devoir purger sa peine et confier ses enfants temporairement à une famille d'accueil.
14: Stefano a rencontré Anna Maria lors de son arrivée dans le nord du pays.
15: Une autre personne qui a fait un choix similaire doit continuellement changer de domicile parce qu'à 4 reprises, sa vie a été en danger de mort.
14: L'entretien a lieu dans le bureau de Stefano. Autour de la grande table de réunion, Paolo et Francesca sont présents à ses côtés. Tous sont là à titre personnel. C'est en tant que citoyens qu'ils ont accepté d'accompagner Anna Maria et ses fils dans leur nouvelle vie. Ils sont le dernier maillon d'une longue chaîne destinée à rendre cette nouvelle vie possible. La première étape du protocole libre de choisir est principalement entre les mains de la justice et des services sociaux. L'association de lutte contre la mafia Libera accompagne les enfants et les familles dans la transition vers leur nouvelle vie. Eux s'occupent du quotidien, de trouver un logement, de gérer les problèmes de bureaucratie. À chaque nouvelle étape, ils sont là. Comme lorsqu'il faut trouver comment déclarer la résidence d'Anna Maria, dont l'identité n'est pas protégée.
16: Les registres d'état civil sont publics, donc si quelqu'un veut savoir où ils habitent, il trouve en une seconde. Donc, où ces personnes doivent déclarer leur résidence? Bien sûr qu'ils ne peuvent pas le faire ici, mais ça veut dire ne pas pouvoir s'inscrire à l'école, ni au bus qui les y amène, ni avoir le permis pour conduire.
14: Au fil des mois, les tracas administratifs cèdent la place à une autre priorité, estime Paolo.
17: Le plus important, à mon sens, c'est de créer des relations positives différentes. S'il n'y a pas ça, la mémoire des relations très fortes de la Calabre risque d'être des sirènes qui les attirent, en particulier pour des adolescents.
14: Anna Maria le dit elle-même, Stefano, Paolo, Francesca et d'autres sont devenus une vraie famille. C'est probablement l'enjeu principal du projet. Créer des liens forts autour des enfants pour leur proposer une alternative de vie solide. Ce sont eux aussi qui permettent aux enfants de maintenir le lien avec leur famille sans mettre en danger leur mère.
16: Nous avons accompagné les enfants voir leur père en prison. Nous avons toujours garanti qu'ils puissent appeler leur papa en respectant leur anonymat. Et puis au bout d'un moment, leur père s'est énervé contre eux parce que ça faisait longtemps qu'ils n'avaient pas appelé. Et les garçons ont décidé de ne plus communiquer avec leur père dans ces conditions.
14: Jusqu'où faut-il couper les ponts avec la vie d'avant pour en recommencer une nouvelle ? La réponse est ardue. Stefano.
15: Anna Maria a fait preuve d'une très grande détermination pour maintenir le contact. D'abord pour des questions affectives, en particulier vis-à-vis de la grand-mère des enfants. Mais aussi, beaucoup plus sagement que nous, pour deux raisons. D'abord, pour maintenir un lien avec là-bas, ne pas installer trop de distance et toujours maintenir une sorte de dialogue. Ensuite, pour une raison plus éducative, pour que ces enfants n'aient pas envie de revenir à leurs racines parce qu'ils en auraient été trop privés.
14: C'est une minorité, mais en 12 ans, plusieurs mineurs intégrés au programme Libre de Choisir ont fait marche arrière et sont retournés en Calabre. D'autres sont restés dans le nord du pays ou à l'étranger, ont entrepris des études ou trouvé un travail. Francesca.
16: On avait très peur de savoir comment les enfants allaient grandir et au moment de leur adolescence, s'ils allaient revenir à leurs racines pour renouer avec un niveau de vie beaucoup plus élevé et prestigieux que celui qu'ils ont ici.
14: Surtout, dans l'imaginaire adolescent, la mafia, ses prétendus codes d'honneur, son folklore peuvent être attirants, explique Paolo.
17: Ce monde peut être attrayant avec ces hommes qui ont, entre très grands guillemets, une certaine aura qui prône une rigueur dans la délinquance. Il y a autour de ces personnages tout un imaginaire qui pourrait être attirant pour un jeune homme qui ne trouve pas sa place à l'école, qui ne travaille pas ou n'a pas de vie amoureuse.
14: Pour comprendre le climat dans lequel grandissent les enfants de la 'Ndrangheta, il faut prendre plusieurs trains, parcourir des centaines de kilomètres, descendre tout le pays jusqu'à l'extrême sud, à la pointe de la Botte. Devant la façade beige du tribunal pour enfants de Reggio de Calabre, quelques palmiers, des parterres de plantes trop peu entretenues et un petit chemin pavé qui mène à une grande porte de bois.
18: Je suis Patrizia Surace. Pendant de nombreuses années, 9 pour être précise, j'ai été juge experte au sein du tribunal pour enfants de Reggio de Calabre. Et aujourd'hui, je suis la coordinatrice nationale du protocole Libre de Choisir pour l'association Libera, en binôme avec Don Giorgio De Cecchi.
14: Pendant près de 9 ans, depuis son bureau au tribunal, elle a vu la 'Ndrangheta façonner ses enfants dès leur plus jeune âge.
18: L'image qu'ils se font de l'État, de la police ou des gendarmes, c'est que c'est ceux qui arrivent à 4 heures du matin, te retournent ta maison dans tous les sens, mettent les menottes à ton père, ton oncle, ton frère pour les emmener en prison.
14: Quand les magistrats leur proposent d'adhérer au projet Libre de Choisir, les réticences sont extrêmement fortes.
18: Ils sont élevés à devenir une armée contre les autres. Et donc, ils s'attendent à ce qu'en face d'eux, il y ait des ennemis comme l'État, les institutions. C'est ça, la vision qu'ont ces jeunes.
14: Ce jour-là, l'actuel président du tribunal pour enfants de Reggio de Calabre, qui a succédé à Roberto Di Bella, est malade. Patrizia Surace l'appelle.
19: Marcello.
14: Marcello D'Amico résume le projet Libre de Choisir qui a vu le jour dans son tribunal dès 2012.
17: En somme, c'est la possibilité de donner aux jeunes qui appartiennent aux familles de 'Ndrangheta l'opportunité d'expérimenter un modèle de vie différent de celui dans lequel leurs parents les ont obligés à grandir. On peut même dire qu'ils ont été emprisonnés dans les règles rigides de la criminalité organisée calabraise et qui ne leur permettaient pas de faire leur propre choix.
14: Le président Marcello D'Amico dresse un parallèle avec le droit civil. Le protocole Libre de Choisir, c'est se donner une obligation de moyens, pas de résultats.
17: Nous avons eu de nombreuses occasions pour expérimenter le projet Libre de Choisir. Et dans la majorité des cas, ce sont des expériences positives. Bien sûr, il y a eu quelques expériences négatives, mais ça n'enlève rien à la valeur du projet. Libre de Choisir ne naît pas comme un projet qui garantit une solution ou un résultat positif, mais comme un projet qui donne la possibilité à un jeune de faire l'expérience d'une nouvelle vie.
14: L'éloignement des mineurs peut être décidé dans le cadre d'une mesure au civil, après par exemple l'incarcération de l'un des parents, ou au pénal quand le mineur a commis des crimes ou délits, le plus souvent trafic de stupéfiants, extorsion et plus rarement complicité dans des affaires d'homicide.
18: On les éloigne si les conditions prévues par les normes italiennes sont réunies, et en particulier si le comportement des parents porte atteinte à la vie des enfants. Par exemple, des mineurs qui participent aux activités criminelles de la famille depuis qu'ils sont enfants ou adolescents. Il est clair que le choix des parents d'éduquer des enfants à exercer des activités criminelles, c'est un choix éducatif antisocial.
14: L'éloignement est la mesure la plus radicale dont dispose le juge pour enfants. Elle n'est absolument pas systématique. Les critiques ont été virulentes aux prémices du projet, les familles comparant parfois ces mesures d'éloignement à des enlèvements d'enfants. Patricia Sourache se rappelle de la mère d'un adolescent jugé au pénal, successivement éloigné de sa famille et accueilli dans le nord du pays.
18: La mère s'est rebellée en employant des termes vraiment virulents. Vous m'arrachez mon fils, vous n'avez pas le droit de le faire. Quand 8 mois plus tard, j'ai eu de ses nouvelles, j'étais ici même et elle m'a dit « Je dois m'excuser auprès de vous et vous remercier. À l'époque, je n'avais pas compris que vous vouliez faire quelque chose pour mon fils. »
14: Les femmes sont de plus en plus nombreuses à demander de l'aide. Patricia Sourache se souvient encore des mots de ces mères de famille qu'elle a vu défiler dans son bureau.
18: Aidez-nous, car on ne veut pas que nos propres enfants vivent le drame que nous, on a vécu avec nos pères et nos frères, parce que leurs destins sont déjà tout tracés, c'est soit la prison, soit la mort.
14: En juillet 2017, le projet Libre de choisir est officiellement devenu un protocole signé entre le ministère de la Justice, celui de l'Intérieur et la région Calabre. Depuis, il a été renouvelé 3 fois, dont la dernière fois en mars 2024. Au total, près de 150 mineurs et une trentaine de femmes ont participé au projet en 12 ans.
18: Les chiffres ne sont pas très élevés, mais ça doit justement nous faire comprendre à quel point le travail que font de nombreuses femmes avant d'arriver jusqu'à nous est difficile. Souvent, ça prend des années.
14: Aujourd'hui, les promoteurs du protocole Libre de choisir souhaitent qu'il devienne une loi nationale. L'initiative a déjà été répliquée en Sicile et en Campanie, les 2 autres bastions historiques de la criminalité organisée italienne. Téléphone en main, Bruna Siviglia fait défiler sur l'écran des dizaines de vidéos. Cette habitante de Reggio de Calabre a fondé en 2016 l'association culturelle pour le bien social BS. Un an plus tard, elle découvre le livre du juge Roberto Di Bella qui raconte la genèse du projet Libre de choisir. Elle décide d'en promouvoir la lecture dans les écoles.
20: Ce sont les travaux qu'ont rendus les élèves.
21: 1, 2, 3, 4, 5, 6, 7, 8.
20: Là, ce sont les victimes de la mafia. Ça, c'est une vidéo. Et puis ça, une poésie. Le rêve en cage.
14: Ce poème est l'une des centaines de contributions de lycéens italiens au concours organisé par Bruna Siviglia sur le thème « Libre de choisir ». Chaque année, elle distribue 5 bourses d'études aux élèves ayant réalisé les meilleures productions.
20: Pourquoi est-ce important d'aller dans les écoles? Eh bien parce que l'école, c'est la deuxième agence éducative. À l'école, il y a des fils de magistrats, d'avocats, de médecins, mais aussi ceux des mafieux, des jeunes qui viennent de contextes difficiles, voire criminels. Et donc, il est important de s'adresser à eux et de leur expliquer la grande opportunité qu'ils ont, celle du choix. Nous, on éduque les jeunes à la valeur du choix.
14: En juin 2023, la Calabre promulgue une loi régionale. Désormais, toutes les écoles de la région participent au projet culturel, justice et humanité, libre de choisir, promu par l'association de Bruna Siviglia. Le livre du juge Roberto Di Bella est étudié lors de l'heure d'éducation civique. Le film qu'en a fait la télévision publique italienne est projeté dans toutes les classes. C'est une première en Italie.
20: On est en quelque sorte la partie culturelle du projet. Et elle est tout aussi importante que la partie judiciaire. La justice ne peut pas être seulement répressive. Il faut travailler en amont. En 6 ans, on a rencontré des centaines et des centaines de jeunes à travers le pays.
14: Selon un rapport publié en 2023 par l'ONG Save the Children, près de 100 000 enfants italiens vivent dans des communes dont les conseils municipaux ont été dissous pour infiltration mafieuse.
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0: Ovalie. Un texte de Thibaut Dubreuil. Sur une lecture d'Enora Lenezette, Bertrand Chollet, Alaric Cranck et Robin le Curieux, du Cours Charmet, et l'auteur.
1: Oui, bien sûr. Ici, tout le monde le sait. Certains sont même allés sur les réseaux pour voir la chose, lire les commentaires. Mais ça date, vous savez, 11 ans, c'est ça ? 12 ? Souvent, je leur demande ce qu'ils en pensent. Ils me répondent « Bah oui, c'est dommage, mais c'est le sport, quoi. » Et puis, c'est arrivé à d'autres, et qui s'en sont remis. La victoire, c'est toujours pour le prochain match. Alors, ils passent à autre chose. Bon, après, bien sûr, il y a eu la chute, les étournelles, et puis il est venu ici. Et ici, il se reconstruit. Je le crois heureux, apaisé à tout le moins. Alors, vous êtes là pour quoi, au juste ?
0: J'avais parcouru un long chemin depuis le sud pour arriver dans ce trou de campagne dont je ne soupçonnais même pas l'existence. L'autoroute, un peu de nationale, puis une départementale en travaux et enfin ce chemin de terre. Devant moi, la ferme, grande, avec sa table commune. Des logements spartiates, une dizaine, mais rarement tous occupés. Et que Rosine m'avait fait visiter, en précisant qu'il n'était pas là, parti trier des bois dans la forêt, et qu'il ne rentrerait qu'en début d'après-midi. On annonçait des orages, et traîner là-haut n'était pas prudent. Je devais lui remettre une lettre, tout juste cachetée, avec à l'intérieur ce mot qui lui était destiné. Je n'avais pas de raison de mentir à Rosine. En main propre, la lettre avait exigé Camille. Il ne voulait pas passer par la poste, trop impersonnel. Et puis, vu ma position, j'étais légitime à me déplacer, même loin de chez moi. Malgré tous ses efforts, Camille n'avait rien trouvé sur lui, ni téléphone, ni mail. Juste cette indiscrétion sur l'endroit où il logeait à présent. « Absent de tout », avait conclu Camille, l'air inquiet. J'avais abondé à cette remarque en souriant. « Oui, c'est judicieux. » Puis ça lui ressemble. Ouais. Il fallait une main du métier, pour la remettre, cette lettre. Elle n'en aurait pas plus de poids ou de solennité, mais à sa lecture, elle deviendrait vraiment ce qu'elle contenait. Un baume. Ouais. Voilà ce que je pensais.
2: Mais oui, je te connais. Je m'y intéresse, figure-toi. Je dois être bien le seul par ici. Mais je ne loge pas la ferme. J'ai ma maison là-bas, tu vois. Celle en bois. Bâtie de mes mains. Les mains, c'est capital. Du coup, on se croise parfois, on cause de tout. De la nature surtout, et puis des travaux à venir. Le toit qui fuit, faut qu'on s'active pour l'embrayage du camion. On en a besoin pour faire les marchés. Ça marche bien, tu sais. La ferme. Moi, je suis à la retraite. Je leur donne la main. Je demande rien. Les autres vivent de ça, les deux proprios et puis les résidents. Les gîtés couverts, comme je les appelle, ils bossent là. Certains ont des passés troubles, mais ici, tu es neuf. J'en connais deux qui améliorent l'ordinaire par des petits boulots à côté. Déjà une réinsertion. Pas lui. Lui, il bouge peu. Il reste là tous les jours de pause. Je ne questionne pas cette attitude à bosser tout le temps. Il a ses raisons. Mais il est aimable et toujours de bonne humeur. Il conserve sa belle gueule. Il plaît aux femmes. Un peu buriné par les travaux d'extérieur, mais 34 ans, c'est pas vieux.
0: Je savais que j'avais encore quelques heures à patienter ici avant qu'il ne revienne. Pour le repas, vers 13 heures. J'avais visité les poules et les moutons, le cheval et la serre, et les cultures de plein champ, qu'on aurait dit un terrain de rugby après un match sous la pluie. « On va bientôt planter », m'avait dit Rosine. « C'est le cheval qui laboure. » Et puis les bois proches, qui fournissent la chauffe. Le laboratoire a tué le temps des faisselles et des fromages blancs à mettre dans des pots. J'avais essayé, oh, pas mon truc. Et je me suis retrouvé à la table commune, un café dans la main. Ce monde m'était bien étranger. Mais il émanait de ces lieux une quiétude, un calme des travaux effectués dans les règles de l'art, sans pression et avec maîtrise. dans la certitude qu'on se trouve à sa place et que rien ne vaudrait qu'on s'en aille ailleurs.
3: Tu sais, personne ne parle de ça ici. Je trouve même bizarre que tu sois venu jusque-là pour remuer le dard dans la plaie, c'est ça ? Je me mêle des choses qui ne me regardent pas, mais pas sûr que ce soit une bonne idée. Pas sûr non plus qu'il te connaisse. Je le taquine souvent. Il n'est jamais au courant de rien. Et le sport, encore moins. Mais je sais une chose. Ici, il revit. Il s'est fondu dans l'anonymat, le presque anonymat, vu que ça bave encore parfois, des indiscrétions, des incivilités, comme je les nomme moi, à rappeler ce qui lui a coûté sa carrière. Les plus jeunes, pas tous, certains et qui ne pensent jamais à mal et qui questionnent parce que tout ceci, cette finale perdue à l'autre bout du monde, c'est de l'histoire ancienne, non ? L'histoire ne connaît que les vainqueurs et il ne fut pas le seul à être défait ce jour-là. Une bonne vingtaine à recevoir la médaille en chocolat, sans compter le staff. On gagne ensemble, mais on perd seul. Il en est convaincu. Et c'est pour ça qu'il est venu ici, pour le groupe.

0: Que m'avait confié Clément, je l'avais bien saisi. Alors qu'il parlait, je repensais à l'endroit où je me tenais, le jour de cette finale. Honnête pilier d'une équipe qui jouait avec les lignes pour éviter la descente, chaque fin de saison, et pas le moins du monde sélectionnable en équipe nationale. Ah ça non, pas même une place à revendiquer. Rien. Et puis une carrière d'entraîneur qui tourne bien. Et ce fils, à la carrure établie, mais filiforme, pas le format du père, il joue arrière. Et qui s'en est allé faire une carrière plus excitante que la mienne. Je lui ai souhaité l'équipe de France à Camille, quand j'ai glissé la lettre dans la poche de mon blouson. Ce matin-là, il venait d'apprendre son recrutement dans le 15 toulousain. Alors oui, ce jour de finale, j'étais comme tant d'autres devant ma télé décalée par les horaires du bout du monde. Eden Park, Auckland, Nouvelle-Zélande. Black contre bleu, griffant les accotoirs de mon fauteuil à les faire saigner de ce match fou, incertain. Et perdu, et gagné pourtant, pendant 79 minutes et 59 secondes. Et depuis, ce trou noir qui perturbe parfois mon sommeil.
1: Fabien, je le connais, et pas qu'un peu. Ce que je vais te dire là, je le sais par ma frangine. Elle bossait aux Étournelles, là où on l'a accueillie après la finale perdue. Je trahis pas le secret professionnel, ma sœur n'était pas médecin, juste employée au ménage. C'est elle qui me l'a décrit. Elle le voyait tous les jours. Et tous les jours là-bas, on peut désespérer de l'être humain. Certains sont dans des états qu'on se dit qu'il n'y a plus que la prière pour les sauver. Bon, j'exagère sans doute, hein. Ils sont bien entourés. Fabien l'était aussi, mais la plupart sont des cabossés de choses vraiment plus graves. Je veux dire par là que ma sœur, elle trouvait que c'était en faire beaucoup pour une simple erreur sur un terrain de sport et que se mettre dans un tel état pour une broutille, ça n'en valait pas la peine. Avant de comprendre que Fabien avait joué bien plus qu'un match. Sans doute avait-il des fragilités, je ne saurais dire lesquelles, mais il s'est retrouvé aux Étournelles, mené par ses parents chez qui il s'était réfugié en revenant de Nouvelle-Zélande. Il ne mangeait plus, ne dormait plus. Son père l'avait ramené depuis Roissy, vu qu'il n'était pas rentré avec les autres. Les parents étaient désemparés et ils ont confié leur fils comme tu déposes un colis à la poste, entre des mains professionnelles et qui sauront et ci et ça, et déjà en attente d'une amélioration. Et puis, Fabien a disparu au regard même du sien propre, qu'il avait fixe tout le temps, avec ce rictus sur les lèvres. Quelque chose de terrifiant posé sur sa carrure d'athlète, qui en imposait dans ces lieux. Personne parmi les pensionnaires ne le connaissait. Absent lui-même. Oui, comme si il s'était réfugié dans les confins de son cerveau. Il agissait comme un automate. Pas violent, il obéissait aux demandes. Mange, lave-toi, c'est l'heure de dormir. Je pense qu'il ne souffrait pas. Tu savais qu'il a rejoué au rugby ?
0: Cette information me surprit. Fabien avait disparu de toutes les feuilles de match et un jour il était devenu trop vieux, 10 ans sans toucher un ballon. Mais Rosine m'a appris que de temps en temps il descendait au village et jouait avec les enfants. Il leur montre les bases, rit avec eux, mais comme il n'y a pas vraiment de stade, il se contente de taper la baballe. Et cette nouvelle me rassura. Et je me pris à croire que vraiment il allait bien mieux. Même si cela avait demandé une décennie pour qu'il revienne parmi les hommes, sur les fondements même de ce qu'il a toujours aimé, ce sport auquel il a consacré sa courte vie. Des études loin de la maison, une volonté de faire groupe, assidu aux entraînements, aux valeurs du rugby. Poussant la fonte comme il coupait les citrons, y croyant encore, même quand le match était perdu. Puis cette première sélection dans l'équipe nationale, une confrontation contre la Roumanie, sans vraiment d'enjeu. Et puis bientôt les appels qui se succèdent et une place toujours à conquérir. La concurrence féroce, mais installée quand même, il s'impose à ce poste. Numéro 12. Trois quarts centre lors de la finale à Auckland. La balle qui sort de cette mêlée, bien négociée, 5 secondes à jouer. Le 9 qui temporise, use it! 4 secondes, passe au 10, 3 secondes. Et le ballon qui arrive impeccablement lancé dans les mains de Fabien, 1 seconde, et le cri de l'un de ses coéquipiers. Quelques centaines de Français hurlent dans le stade, tout autant que moi, devant ma télé. Je revois tout. Je serre mes mains à l'éblouir. Je revois surtout ce que le simple supporter ne comprend pas encore et que les deux commentateurs, pris d'un hoquet, saisissent immédiatement. Le sourire sur la face de Fabien, sa première Coupe du Monde et bingo, titré, l'aboutissement d'un rêve à 22 ans seulement. Et ces images, que j'ai projetées plusieurs fois à mes nouvelles recrues, bien trop jeunes pour avoir vu ce match, et qui eux-mêmes, l'espace d'une seconde, la dernière du match, n'y croient pas. Et je remontre encore la scène de ce film dont je me demande de quel cerveau si cruel un tel scénario a pu sortir.

0: n'était pas là au moment de la remise des médailles. Celle pour le second, à place du con. Pas là non plus quand notre équipe a applaudi les vainqueurs alors qu'il est entré au vestiaire. Tu te rappelles du visage de Bernier, le coach? Il était blanc, sépulcral. Même lui a mis plusieurs secondes pour admettre que le rêve se terminait comme on tranche le cou d'un canard. Il restait les bras croisés, le staff avec lui. Et O'Connor, que Bernier avait été chercher en Irlande pour qu'il s'occupe de la mêlée, notre point faible, et qui tentait de parler, mais rien ne sortait de sa bouche. Tout ça montré sur l'écran large des téléviseurs. Bernier n'a aucun souvenir de Simpson lui serrant la main. Pas plus qu'il s'est rendu compte qu'on évacuait Fabien sur une civière. Ils l'ont gardé en observation 3 jours à l'hosto. Il est rentré. Par un vol anonyme. Je me demande comment il a fait. Un jour, j'ai vu un reportage sur les étournelles. Il était là. La journaliste était trop jeune pour avoir connu tout cela. C'est l'équipe médicale qui l'a informé de sa présence, lui a expliqué et ils ont repassé les images. Fabien est resté pantelant pendant que le stade hurlait sa victoire. Nos joueurs étaient détruits, pleurant à chaudes larmes, prostrés, à genoux sur le gazon. Alors, il est tombé, de toute sa hauteur, face contre terre. Un néo-Z l'a mis en PLS et a prévenu les secours. Ils l'ont embarqué sur la petite voiture. Les autres ne se sont rendus compte de son absence que bien plus tard. Et sa médaille, on ne sait pas où elle se trouve.
1: À la Fédé. Ses parents n'en voulaient pas. Ils souhaitaient qu'elle soit remise à leur fils quand il irait mieux. Et puis...
0: Tu peux l'expliquer, toi, un geste comme celui-ci? Encore aujourd'hui, je me demande ce ratage dans les grandes largeurs. C'est ton fils qui joue à Perpignan. Il n'a pas fait une gaffe pareille lors du quart de finale, même si son geste s'était gonflé.
1: Mais c'est pour lui, pour mon fils, que je suis ici.

0: Je m'appelle Fred et j'ai 52 ans. Ma carrière de pilier dans divers clubs de rugby en Pro D2, puis en Top 14, n'a guère laissé de traces. Mais je suis connu pour mon poste d'entraîneur à Perpignan, depuis 4 saisons à présent. Je me sens d'ailleurs bien mieux sur la touche que sur le gazon. Mes coups de gueule, mon visage un peu grêlé, ma stature, font de moi une personnalité de ce monde de l'Ovalie. On m'a même proposé de faire de la figuration dans un film, avec des barbares. Au vu des bons résultats du club, la direction m'a reconduit pour 2 ans. 4e cette année en Top 14, une défaite honorable contre une équipe bien plus forte en demi-finale de Champions Cup, et 2 coachings gagnants qui ont marqué les esprits. Camille est mon fils. Sa carrière sera plus brillante que la mienne, et c'est tant mieux. Il est mon joueur à Perpignan. Oh, je vais jamais rien passer. Et c'est un peu pour ça que Toulouse l'a signé. Ce geste de Fabien, à 1 seconde de la fin de la finale d'Auckland, mon fils l'a vu et revu. Analysé aussi, même si, à mon avis, il y a peu de choses à en dire. Beaucoup plus à en apprendre. Sur la nécessaire concentration, les mains tremblantes et l'évidence qu'un match ne se termine que quand l'arbitre a sifflé. Pas avant, et surtout pas n'importe comment. Alors j'attends Fabien pour lui remettre cette lettre. Ce mot que mon fils a écrit pour lui et qui est si dur et si vrai.
1: Tu sais, quand Fabien était aux Étournelles, il y avait avec lui un jeune homme dont les violences répétées et les incohérences de langage ont persuadé les juges qu'il était irresponsable. Ma sœur ne m'a pas donné son nom et peu importe, mais il fallait le surveiller sans cesse. Il arrivait à se procurer du shit, à tenter plusieurs fois de s'enfuir, et surtout, il pouvait pas saquer Fabien. Inutile de chercher des raisons rationnelles à cela. Son jeu favori consistait à prendre tout ce qui lui tombait sous la main et à le jeter sur Fabien. Assiette, oreiller, une poubelle à l'extérieur, ses médicaments. Et il lui criait « Attrape !» Fabien ne réagissait pas. Il restait là, ballant, et ses bras le long du corps. Tout rebondissait sur lui. Une fois, il lui a jeté des aliments et Fabien est resté pendant le repas, immobile, le visage couvert de sauce, les vêtements tachés, sans réaction. Et il a continué à manger pendant que l'autre riait.
0: Cinq secondes encore à jouer, 4 secondes, la balle sort de la mêlée, use it! 3 secondes, première passe, la mêlée est au centre du terrain. Chacun a l'œil sur le chrono. 2 secondes, Mercier fait la passe à Fabien. Il faut attendre que 80 s'affiche en rouge sur l'écran pour envoyer la balle en touche. Et c'est match gagné. 1 seconde. Fabien voit la balle lui arriver dessus. Il sourit. A levé les bras en signe de victoire. Il n'est pas prêt ?

et ferme devant un corps qui déjà plonge vers sa propre inertie. Et il court, Thompson. Bon, c'est pas le plus rapide, mais il joue là le dernier coup de sa carrière. Il prendra sa retraite après cette intervention inouïe. Et l'arbitre court aussi, et les juges de touche courent avec eux. Et nous, on court après eux. Et pour Fabien, qui n'a pas bougé, pas esquissé le moindre mouvement, l'adversaire s'immisce déjà en lui. 30 mètres. Interdiction de toucher Thompson tant qu'il n'a pas la balle. Un simple déséquilibre et c'est l'essai de pénalité. 20 mètres. La balle redescend. À 10 mètres de la ligne d'en-but, un rebond favorable lobe le défenseur. Et dans un dernier coup de rein, Thompson aplati en coin. L'arbitre a un doute, on lui montre les images projetées sur un écran géant dans le stade en fusion. Il pense que... mais rien d'anormal. Rien de contraire au règlement dans cette action. Il veut revoir aussi le moment où Thompson intervient sur Fabien, puis il valide l'essai. La transformation passera à côté et la Nouvelle-Zélande plie le match 28-27 dans une ambiance de fin du monde qui est déjà celle de Fabien, qui s'effondre comme un arbre tombe sous la cognée, évacué d'urgence. On craindra le pire dans l'avion qui ramènera les joueurs et le staff le lendemain en France. L'hôpital ne veut rien dire. On attend des examens plus approfondis. Accueil poli à Roissy, de vagues applaudissements. Fabien n'est pas là. Le coach est en ligne avec l'hôpital qui ne trouve rien, pas de trauma visible, de lésions, aucune blessure. Les scanners sont formels, bien sûr quelques ecchymoses, vues tellement de fois, mais pas de choc au niveau du cerveau. Tout est normal. Juste un corps étendu, immobile, de regard fixe, les yeux ouverts, alimentés par une sonde. C'est son père qui a pris l'avion jusqu'à Auckland pour venir le chercher, c'est lui qui le ramènera en France. On ignore ce qu'il a bien pu lui dire, ses mots capitaux, pour que son fils sorte de sa torpeur et accepte de le suivre. Un retour mutique, porte discrète à Roissy, des journalistes avaient été prévenus. Un petit malin a réussi à faire des photos de Fabien, soutenu par son père, alors qu'il monte dans une voiture. Et son visage figé à l'identique pendant 10 ans. 10 ans qu'il est resté aux étournelles. 10 longues années. Pour faire un deuil au parcours inconnu, il ne parlait que par mots simples, pas même une phrase. « Non, je veux pas. D'accord. Oui, merci. Au revoir. » Quand ses parents venaient le visiter. « J'en sais guère plus. C'est pas mon métier. » Puis un matin, la sortie du tunnel, comme tu sors d'un coma improbable, ou comme tu entres dans un stade.

Alors, c'est toi? On m'a prévenu que tu m'attendais. Les autres, ils me couvrent beaucoup, tu sais. Ils me protègent. J'aime pas la visite, mais toi... C'est pas pareil. Bien sûr que je te connais. Le rugby, ça te lâche jamais? Faut juste savoir comment placer tes mains autour de lui afin qu'il t'étouffe pas. Les vérins, je les connais que trop. Et la technologie Internet permet de tout voir, tout savoir. J'ai suivi le quart et la demi en Coupe d'Europe. Ce dernier match, tu pouvais pas le gagner. Trop fort en face. Trop dur sur l'homme. Des mains de fer dans des gants de fer. Pas la peau de pêche. Et tu es venu pour? Fais voir. C'est ton fils, pas vrai? Ah, il est bon. Je lui souhaite le meilleur. Et sans même l'ouvrir ta lettre, je sais déjà qu'elle contient et des formules de politesse et du respect des anciens, de la hargne et des étoiles plein la tête, de l'expérience acquise et celle en cours d'acquisition, avec moi comme modèle de la chose à ne jamais répéter. Alors, je vais te dire un truc. Ce qu'a fait ton fils à la dernière seconde du quart de finale contre les Harley Quinns, c'est bien ça? Ah, la presse s'en est autant extasiée que du match entier, mais franchement, hein. Faire un retourné comme au foot pour envoyer la balle dehors, et devant Gary Sanders qui montait sur lui, c'est gonflé. Mais qui rejoue jamais à ça? C'est le genre de geste qu'on fait qu'une fois dans sa vie, sa carrière de joueur. Sanders en a été abasourdi. J'ai un pote au Harley Quinns. Beckham, ouais, comme l'ancien footeur. Sanders,

Bien du tout. Il s'en remet pas. Il s'en remettra, c'est certain. Il est solide. Il a de la ressource, mais... Mais que ton fils ne vienne pas me prendre comme contre-modèle. Explique-lui là où ça m'a conduit et par où je suis passé. Et arrêtez de montrer cet extrait de la finale pendant les entraînements, oui. Toi et les autres. Me réduire à ça n'est pas la vérité. En tout cas, pas la mienne. Et pendant cette finale, je plante un essai de 40 mètres, mais... Tout le monde l'a oublié. Sans compter qu'en renvoyant les images, on sait à présent que l'essai de Bergugnou n'était pas valable. C'est clair qu'il n'est pas dans le mouvement avant d'aplatir. En tout cas, aujourd'hui, personne validerait un tel essai. Cette finale, on l'avait perdue bien avant ma connerie. J'en suis autant responsable que les autres. Un 15e de responsabilité, mais pas plus. Jambert qui envoie une pénalité toute faite sur le poteau, franchement. Et le carton jaune de Mounier. Ah, les Blacks se sont pas fait prier pour nous mettre un essai. Et on a souffert le martyr pendant 10 minutes. Dans ce sport, il y a quelque chose d'inéluctable. Qui fait qu'au fond, aujourd'hui, tout le monde sait bien qu'on est resté à la place qui nous revenait. Cet accessite. Si près et si loin, pourtant. Et comme pour la demi que ton équipe a joué contre le Leinster, on pouvait pas gagner. J'ai mis 10 ans à admettre qu'il fallait accepter cette défaite. 10 années. Et à me défaire de cette culpabilité. Je veux pas qu'on retienne que ça de moi. Ce ballon sur ma jambe. Ma chute et toute la suite. Même si au final, c'est moi. La star des losers. Ici, on forme une équipe, une de plus. Je prends ma part et rien que moi. J'ai repéré une gamine au village, la seule fille à jouer avec les garçons. Elle a quelque chose. Et je vais m'en occuper. Ils ignorent qui je suis, comme j'aimerais à présent que tu oublies qui j'étais, et qui je ne suis plus, pour te concentrer sur qui je suis à présent. Mais ne pars pas encore. On va déjeuner. On a des choses à se dire, et puis... J'ai des trucs à te montrer.

Bonjour et bienvenue dans mon émission De la lumière au grenier. Au programme du rock, de la soul, un zeste de chansons françaises et de world music, des sons vintage, des nouveautés et les grandes et petites histoires qui font la rock culture. Aujourd'hui, notre machine à remonter le temps nous emmène en janvier 1975.

On dirait le Sud, un petit miracle au milieu de l'océan de mièvrerie que représente le classement des ventes de disques en France en ce début d'année 75. Cette pépite de nostalgie à la mélodie intemporelle signée Nino Ferrer pointe en tête des ventes au milieu de Mireille Mathieu, Frédéric François, Julio Iglesias et autres Michel Thor. Et c'est un des rares signes de bon goût à émerger. En effet, en ce milieu des 70s, le pire de la variétoche, dopé aux shows de télé de Guy Lux et des Carpentiers, domine les hit-parades, comme on disait à l'époque, et c'est une grande surprise de retrouver Nino Ferrer dans cette posture de numéro 1. En effet, si le chanteur franco-italien a connu un grand succès dans les années 65-68, grâce à ses chansons mêlant énergie soul et humour grinçant, il avait plus ou moins disparu des radars depuis le début des années 70. Désireux de creuser le sillon d'une musique personnelle, il multiplie les expérimentations, publiant des albums au concept fumeux et à la musique qui part dans tous les sens, déclenchant l'incompréhension chez ses fans. Et il finira même par lasser sa compagnie de disques historique Barclay. C'est donc sur CBS qu'il sort en 1974 un nouveau disque en collaboration avec la mannequin et chanteuse Radia Fry. Encore une fois, Nino Ferrer, qui arbore désormais une barbe fleurie et un look de cow-boy fatigué, déconcerte. La tonalité du disque est plutôt funky, les chansons sont exclusivement chantées en anglais. Quant à la pochette où sa comparse pose nue et arbore une spectaculaire coupe afro, elle choque la prude société giscardienne. CBS accepte toutefois de sortir cet album à la condition que Nino accepte d'enregistrer une version en français de la chanson South King Figure. La compagnie a flairé le potentiel commercial de cette ballade folk ouvragée. Le chanteur se fait tirer l'oreille mais accepte finalement d'adapter le texte et de chanter ce titre en français qui deviendra Le Sud, son plus grand succès avec plus d'1 million d'exemplaires vendus.

Mais il n'y a pas que de la variété médiocre dans les classements de vente et la France succombe au phénomène Kung Fu Fighting du chanteur britannique d'origine jamaïcaine Carl Douglas. Ce morceau, créé presque par hasard lors d'une session d'enregistrement où il resterait du temps de studio, va devenir un des plus grands phénomènes musicaux de l'année en surfant sur l'engouement mondial pour les films d'arts martiaux de Bruce Lee. Kung Fu Fighting marque également l'émergence du phénomène disco qui ne va pas tarder à envahir les classements de vente de la planète.

Changement d'ambiance de l'autre côté de la Manche. Même si les tubes disco de Gloria Gaynor et autres Billy Swan commencent à émerger, le rock'n'roll fait de la résistance en Angleterre grâce à Status Quo, qui place sa scie Boogie Down Down en tête des ventes. Une consécration pour ce quatuor formé en 1962 qui sillonne inlassablement les scènes d'Europe avec son boogie rock énergique et ses riffs de guitare reconnaissables entre mille. Down Down reste un de leurs plus grands succès et un morceau signature. Grille de blues classique en 12 mesures, guitare puissante et refrain accrocheur. La chanson atteint la première place des charts britanniques en janvier 1975, devenant le seul numéro 1 d'une longue et prolifique carrière. Autre ambiance juste derrière Status Quo, une des chansons folk les plus reprises de tous les temps, Streets of London de Ralph McTell. Guitariste talentueux et poète sensible, né en 1944, McTell s'inspire de la tradition folk américaine et notamment de Bob Dylan. Il a écrit Streets of London en 1969, mais c'est en 1974, avec un nouvel enregistrement, que la chanson va trouver son public jusqu'à atteindre ce numéro 2 des charts en janvier 1975. Et pourtant, on ne peut pas dire que la chanson soit très commerciale, puisqu'elle dépeint de manière crue et directe la solitude et la misère des sans-abri dans les rues de Londres. Cette chanson reste sans conteste son œuvre la plus célèbre, et elle lui vaudra un Igor Novello Award, le prestigieux prix récompensant les meilleurs songwriters britanniques.

D'un grand bond, nous venons de traverser l'Atlantique et nous nous retrouvons aux États-Unis où le Billboard est dominé par Elton John, numéro 1 avec cette version un peu boursouflée et étirée du classique de John Lennon pour les Beatles, Lucy in the Sky with Diamonds. L'exubérant pianiste britannique est sans conteste la pop star numéro 1 en ce début d'année 75. Il vient d'enchaîner une incroyable triplette d'albums magiques enregistrés au château d'Hérouville qui lui ont permis d'empiler les tubes et la reconnaissance de la critique et du public. Désormais installé à Los Angeles, il vit sa meilleure vie de rockstar entre fiesta décadente et excès en tout genre. Et cette vie de débauche n'est pas sans effet sur son inspiration. Son dernier album, Caribou, sorti l'année précédente, n'atteint pas le niveau des précédents. Et pour se relancer, il ne trouve rien de mieux que de surfer avec cette reprise sur la Beatlemania qui sévit encore 5 ans après la séparation des Fab Four. Une démarche d'autant plus naturelle qu'il fréquente assidûment à Los Angeles John Lennon, avec qui il vient de sortir un duo à succès, Whatever Gets You Through the Night. Il faut rappeler ici que Lennon vit alors en Californie ce qu'il appellera son Lost Weekend. En fait, une période de 18 mois, initiée à l'été 73, qu'il a vu quitter le domicile familial pour vivre sur la côte ouest une relation avec son assistante May Pang. Pendant ces 18 mois, l'ex-Beatles met de côté sa panoplie de rockers engagés et d'activistes pacifistes pour se jeter à corps perdu dans la vie dorée de rockstar en mode fiesta permanente sous le soleil californien. Une période qui sera marquée par des excès d'alcool et des comportements parfois erratiques en compagnie de ses collègues David Bowie, Mick Jagger, Harry Nilsson, Keith Moon ou Ringo Starr, qui lui aussi connaît l'honneur des classements de vente en ce mois de janvier 1975.

C'était Only You, un classique des 50s, enregistré par Ringo Starr et ses potes, et qui pointe à la 7e place des charts américains en ce mois de janvier 75. Au générique de la chanson, Lennon à la guitare acoustique, Billy Preston au piano et Harry Nilsson au chœur. On imagine que la session a coûté plus cher en whisky qu'en heures de studio. Loin de l'agitation californienne, les autres Beatles ne chôment pas non plus. Le sérieux McCartney a créé un nouveau groupe, Wings, avec son épouse Linda, et il a regrimpé un à un les échelons du succès pour connaître à nouveau la consécration l'année précédente avec son album Band on a Run. Avant de lancer en ce mois de janvier à la Nouvelle-Orléans les sessions de son nouveau disque, il sort un petit single en fin d'année pour faire patienter ses fans. Sally G n'est pas forcément la chanson la plus inoubliable de sa carrière, mais elle se classe quand même 4e du Billboard américain en ce mois de janvier 75.

Mais quittons quelques instants l'univers de la pop pour nous intéresser au cinéma. Car en ce milieu des années 70, si les rockstars semblent en panne d'inspiration, le cinéma, lui, poursuit sa révolution sous l'étiquette qu'on appellera le Nouvel Hollywood. Ce mouvement du cinéma américain, qui s'étend approximativement de la fin des années 60 au début des années 80, marque une rupture radicale avec le système des studios classiques et voit l'émergence d'une nouvelle génération de réalisateurs audacieux qui obtiennent un contrôle créatif sans précédent sur leurs films. Francis Ford Coppola, Martin Scorsese, Steven Spielberg, George Lucas, Brian De Palma ou encore Robert Altman, influencés par la nouvelle vague française et le cinéma européen d'auteur, apportent un regard plus personnel, plus sombre et plus réaliste sur la société américaine, abordant des thèmes jusqu'alors tabous. Ainsi, en ce mois de janvier 75, le public français va découvrir Chinatown, le nouveau film de Roman Polanski qui revisite le genre du polar classique avec les codes du nouvel Hollywood. Le film met en scène Jack Nicholson dans le rôle d'un détective privé cynique qui se retrouve plongé dans une sombre affaire de corruption, de scandale familial et de manipulation dans la Californie des années 30. Polanski construit un thriller sophistiqué où chaque révélation mène à une vérité plus sombre encore. Nommé pour 11 Oscars, Chinatown sera devancé dans la plupart des catégories par le raz-de-marée du parrain de Coppola. Ainsi, la partition exemplaire composée par Jerry Goldsmith devra laisser la statuette à Nino Rota, mais elle reste une composante essentielle de l'atmosphère de ce classique du film noir.

Et faisons un petit zoom sur l'actualité internationale, où les regards sont toujours tournés vers le Vietnam. 2 ans après les accords de Paris, qui ont initié le cessez-le-feu et le début du retrait des troupes américaines, la situation reste explosive et les troupes du Nord-Vietnam poursuivent leur action militaire, qui, en absence de réaction américaine, ouvre la voie à l'offensive finale qui mènera à la chute de Saïgon en avril. En Afrique, c'est l'Angola qui, en ce mois de janvier, finalise son processus d'indépendance après une guerre qui a précipité l'année précédente la chute de la dictature salazariste au Portugal. En France, enfin, tous les regards sont braqués sur l'Assemblée nationale où est adoptée le 17 janvier 1975 la loi autorisant l'IVG. Depuis 2 mois, les débats parlementaires sur le sujet sont d'une violence inouïe et la ministre Simone Veil subit insultes, menaces et comparaisons odieuses avec le nazisme de la part de certains opposants. Et le grand public découvre cette magistrate rescapée de la Shoah, à l'allure stricte et à la détermination et à la dignité sans faille. Son discours devant l'Assemblée nationale du 26 novembre 1974 reste l'un des plus mémorables de la Ve République, faisant d'elle une des personnalités politiques préférées des Français et des Européens dans les décennies suivantes.

Et si la lecture des charts ne suscite pas un grand enthousiasme pour les amateurs de pop, en revanche, la lecture de la presse spécialisée permet de dénicher quelques pépites et de garder un peu de foi dans la créativité de ce genre musical. C'est le cas avec ce nouveau disque signé Brian Eno et de cette chanson Burning Airlines Gives You More que nous venons d'écouter. L'ancien claviériste de Roxy Music s'est décidé de voler de ses propres ailes depuis bientôt 2 ans pour libérer sa vision artistique. Et après un premier album solo encore très marqué par le glam rock sorti l'année précédente, il propose un deuxième opus au contenu hétéroclite qui s'écarte un peu plus du rock traditionnel. Il va ainsi inaugurer l'usage des stratégies obliques, un jeu de cartes qu'il a spécialement créé avec le peintre Peter Schmidt et qui doit permettre aux musiciens de se libérer de leurs pratiques habituelles et de débrider leur créativité. Ils sont invités à tirer une des cartes du jeu au hasard et à suivre les instructions qu'elle propose, comme « Honore tes erreurs comme une intention cachée »,« Demande à ton corps »,« Coupe le son et continue », etc., etc. Eno se servira désormais des stratégies obliques tout au long de sa carrière et notamment dans son travail de production avec David Bowie. L'autre album mis en avant par la presse rock dans les sorties de ce mois de janvier 1975 est signé Sparks. Distinction, charme, classe, les superlatifs flatteurs accompagnent la sortie de Propaganda, le disque de Ron et Russell Mayall. La musique inclassable de ce disque séduit la critique de Best, qui voit dans Sparks la créativité qui en fait les Beatles des 70s. Et en effet, la chanson Never Turn Your Back on Mother Earth enchaîne en moins de 2 minutes 30 plus de trouvailles musicales que la plupart des albums sortis par leurs confrères cette année-là.

La dernière chronique qui attire l'œil de l'amateur de pop dans le numéro de Best de janvier 75 est consacrée au nouveau disque de Christophe, Les Mots Bleus. À une époque où l'on ne mélange pas les torchons variétoches aux serviettes rock, la présence de cet artiste estampillé yéyé par beaucoup peut étonner. Mais la chronique nous convainc que le chanteur à moustache a bien fait sa mue depuis l'époque où il dessinait dans le sable le nom de sa promise. 10 ans au passé, Christophe s'est rapproché notamment d'un jeune musicien formé à l'avant-garde des musiques contemporaines et expérimentales. Jean-Michel Jarre est un des pionniers de la musique électroacoustique en France et il présente à Christophe les premiers synthétiseurs Moog et la musique de Stockhausen. Pourtant, sur la chanson titre de ce nouveau disque de Christophe, Les Mots Bleus, c'est pour les textes que Jean-Michel Jarre sera crédité.

Et nous arrivons au terme de notre voyage dans le temps, et il est déjà le moment d'envisager le chemin du retour vers le présent. Mais avant ça, nous nous penchons sur le carnet rose des naissances qui nous conduit à Paris. Dans la famille Bangalter, la maman Thérèse est chorégraphe et le papa Daniel est musicien. C'est donc dans une famille d'artistes que va baigner le petit Thomas, qui arrive quelques jours après le réveillon en ce 3 janvier 1975. Daniel Bangalter, connu sous le nom de scène de Daniel Vanguard, est un musicien, compositeur et producteur qui sera une figure importante de la scène disco et funk française des années 70 et 80. Les disques qu'il produit pour les groupes Ottawan ou Gibson Brothers se caractérisent par des mélodies accrocheuses, des arrangements sophistiqués et une énergie communicative qui donne une envie irrésistible de se trémousser. Et malgré le côté populaire des chansons qu'il produit, il apporte une attention très méticuleuse à son travail de production, avec un soin tout particulier à la qualité sonore. Bref, tous les ingrédients que son rejeton Thomas saura mettre en œuvre avec son compère Guy Deomem Christo au sein de Daft Punk. Une véritable filiation musicale qui illustre la transmission d'une passion pour l'innovation sonore et la production musicale à travers les générations. Et on peut imaginer la fierté de Papa Bangalter en voyant son fiston triompher aux côtés de Nile Rodgers avec le tube ultime Get Lucky, 38 ans après ce mois de janvier 75. Je vous propose donc de remonter dans notre vaisseau spatio-temporel direction retour vers le présent et de faire sur le chemin une petite pause en 2013 avec Daft Punk et Get Lucky.

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fou, amour fou. Ayant quasiment liquidé mon adolescence et avant d'entamer ma longue période d'immaturité, je suis tombé amoureux fou de la petite brune de la recette Perception, cette gracile silhouette tellement émouvante qu'on apercevait tout au fond du bureau quand cette conne de Madame D daignait fermer la porte de l'armoire aux fournitures. Les tracasseries administratives firent de ce magnifique engouement une histoire sans lendemain. Pour retrouver le sommeil, je dus lire plusieurs fois « Pêcheur d'Islande », « La modification » et le catalogue de l'outilleur Auvergnat, dans une belle édition monochrome, aujourd'hui épuisée.

Objectif Lune. Premier quartier de Lune. Comment agir? Bienvenue dans votre chronique lunaire. Nous allons parler d'un moment clé du cycle lunaire, le premier quartier de Lune. Une phase à la fois visible dans le ciel et pleine de symboles qui invite à l'action et à la croissance. Le premier quartier de Lune, c'est cette demi-lune que l'on observe quelques jours après la nouvelle lune. Dans l'hémisphère nord, la moitié droite du disque lunaire est alors éclairée. À ce stade, la Lune a déjà parcouru un quart de sa révolution autour de la Terre et elle commence à répandre une énergie croissante. C'est une période de transition entre l'obscurité de la nouvelle lune et la lumière de la pleine lune. Mais alors, comment agir durant le premier quartier de lune? Selon la tradition et la lunologie, c'est le moment idéal pour passer à l'action, pour concrétiser les projets que l'on a mûris lors de la nouvelle lune. L'énergie de la lune s'intensifie, favorisant la vitalité, la motivation et la prise d'initiative. C'est le temps de sortir de l'introspection, de poser les premières pierres, de relever les défis qui se dressent sur notre chemin. Dans la vie quotidienne, le premier quartier est propice à la prise de décision, à l'engagement dans de nouveaux projets, à la résolution de problèmes. C'est aussi une phase favorable pour démarrer une activité physique, lancer une démarche créative ou amorcer un changement de cap. L'énergie lunaire accompagne l'effort, soutient la croissance et encourage la persévérance. Sur le plan symbolique, le premier quartier invite à dépasser les obstacles, à affirmer sa volonté et oser avancer, même si tout n'est pas encore clair ou abouti. C'est une invitation à la confiance en soi, à l'audace, à la construction patiente de ce que l'on souhaite voir grandir. Alors, la prochaine fois que vous verrez la demi-lune du premier quartier briller dans le ciel, souvenez-vous, c'est le signal pour agir, pour transformer vos intentions en actions et pour faire grandir vos rêves. Que la lune guide vos pas vers la réussite.

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Je vous salue bien bas, c'est Live Addict, salut à vous tous, salut à vous toutes. Cette émission, bien sûr, vous la connaissez, elle s'oriente vers la musique progressive. Aujourd'hui, du live, rien que du live. On commence avec Dominique Sanderson, il a 26 ans, jeune, et le gars, il a un master d'histoire en poche. Ce n'est pas vrai, mais il est tellement influencé par le passé, que ce soit par King Crimson, Van der Graaf, Generator, Caravan ou Steven Wilson actuellement. Le gars, c'est une sorte de doué de la cuisine musicale. Il revisite tous les classiques, il y rajoute son savoir-faire et il agrémente d'ingrédients personnels et beaucoup plus contemporains à sa musique. Elle n'est pas toujours facile. Tel est le cas de cet extrait de cet album concert, ce nouvel album Live Revelation. Et le morceau, c'est From the Weeping Cradle. De quoi nettoyer vos oreilles en début d'émission.

0: Voilà, j'espère que vos oreilles sont bien préparées. Je sais, ça, c'était ardu à écouter. Ce sera plus simple et plus facile après. Ceux qui ont quitté l'émission, eh bien, n'hésitez pas à revenir. Eh bien, les autres qui sont restés, eh bien, vous allez pouvoir profiter. Procolarum, s'est formé en 1967, l'année de ma date de naissance. Donc, ça fait un petit bout de temps que cette formation est en place. La formation de Gary Brooker, où il y a eu cet excellent guitariste qui est Robin Trower. Ici, c'est un extrait live d'un album qui était paru en 1977, Something Magic, et on est parti sur cet orgue et on se retrouve après. Donc c'est plus calme et puis profitez, c'est un classique sans lettres.
1: I'd like to move around onto a different instrument here for a minute to play one of our new album. This is called Strangers in Space.

J'espère que vous avez bien profité de ce petit voyage avec Procol à Rome. On va se réénergiser avec Asia. Énième concert qu'il sort actuellement. Un concert qui a été enregistré il y a quelques mois dans une petite salle dans le Sussex en Angleterre. Asia est sur le devant de la scène et pourtant il ne reste que Geoff Downe au clavier. Geoff Downe qui a joué avec Yes, qui était un des fondateurs de Asia avec Steve Howe, John Wetton et Carl Palmer. Ici, plus de Steve Howe, John Wetton est décédé, Carl Palmer n'est pas là, il reste Geoff Downe qui est accompagné, n'empêche, par John Mitchell qui a joué avec Arena, Vigil Donati qui a joué avec Planet X à la batterie, et alors là c'est hyper étonnant, Harry Whitley, un inconnu à la basse et au chant, qui colle parfaitement à Asia. Il prend la place de John Wetton sans problème. Ici, c'est un concert qui reprend le premier album d'Asia, qui est peut-être la pierre angulaire de cette formation. Et on écoutera le morceau Wildest Dream. Ce sera suivi par Baroque Project, qui est le groupe phare néo-progressif italien, qui sort un nouvel opus live, qui s'appelle Live Voyager. Et nous écouterons le morceau suivant qui est Voyagers Homecoming. Donc dans un premier temps, le classique Asia suivi de la nouvelle perle, je dirais du rock, du néo-rock prog italien Baroque Project.

0: 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Thank you very much.
1: Asia, suivi de Baroque Project. Nouveauté pour moi, Anastasia, c'est une star de la folk, toute nouvelle, 30 ans. Je l'ai découverte cette semaine, elle vient de Los Angeles, elle s'est battue pour en arriver là, battue pour être écoutée, reconnue. Sa voix est une voix qui est surprenante. Elle est surprenante parce qu'elle vous est chaude et à la fois elle peut même être agressive, comme sur le morceau que nous allons écouter qui est Evergreen, qui est un morceau qui m'a vraiment surpris. On se retrouve avec un peu de calme dans cette émission avec Anastasia. Et le morceau, c'est Evergreen, extrait de l'album Live at Glass House. 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

0: quelle voix, c'est Anastasia, on reste pendu à ses lèvres jusqu'à la fin de ce morceau Evergreen. Steven Wilson en concert à Madrid avec Impossible Tightrope. Le confinement l'avait empêché de faire sa tournée et là il a tourné, il l'a mis en place de Overview qu'il joue dans son intégralité, des extraits de Harmony Codex et d'autres, et puis après ces deux morceaux qui sont des morceaux qui pour moi m'ont toujours suivi, ces Voyage 34 suivi de Dislocated Day, ils sont toujours aussi bons. Il est toujours aussi bon, Steven Wilson. Allez, je vous laisse découvrir cet extrait de ce nouvel album live qui n'est qu'en non-physique. Il ne sortira pas en physique. Allez.
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Steven Wilson pour clôturer de bien belle manière ce Live Addict. On se retrouve bientôt pour de nouvelles aventures. Allez, je vous souhaite une très bonne semaine. Ciao.

0: Dans sa jeunesse, quand il était encore pauvre et peiné pour gagner son pain, il préférait crever de faim et porter des vêtements déchirés uniquement pour sauver une parcelle d'indépendance. Jamais il ne se vendit, ni pour de l'argent, ni pour du confort, ni aux femmes, ni aux puissants. 100 fois il rejeta et refusa ce qui... Ce qui, aux yeux de tous, était bénéfice et bonheur, pour garder en revanche sa liberté. Aucune idée ne lui était plus horrible et plus haïssable que celle de devoir un jour remplir une fonction, suivre un immuable emploi du temps, obéir aux autres. Un bureau, un comptoir, un office lui était exécrable comme la mort. Et ce qui pouvait lui arriver de plus affreux en rêve, c'était d'être prisonnier dans une caserne. À toutes ces conditions, il ne pouvait souscrire, souvent au prix de grands sacrifices. C'est là qu'était sa force et sa vertu. C'est là qu'il était incorruptible et inébranlable, que son caractère était ferme et rigide. Mais à cette vertu se trouvait lié étroitement son destin
1: et sa souffrance.
0: Il lui arriva ce qui arrive à tous, ce qu'il cherchait et poursuivait obstinément, par un besoin inné de sa nature, lui fut donné, mais au-delà de ce qui est bon pour un humain. Ce qui fut d'abord son rêve et son bonheur devint ensuite son amer destin. L'homme puissant périt par la puissance, le cupide par l'argent, l'humble par la servitude, le jouisseur par la volupté. Le loup des steppes, lui, périt par l'indépendance. Il avait atteint son but, personne ne le commandait, il n'avait à se soumettre à personne, il disposait librement de lui. Car tout homme fort atteint inévitablement ce qui lui fait chercher un besoin véritable. Mais lorsque enfin il se sentit absolument libre, Harry s'aperçut soudain que sa liberté était une mort, qu'il était resté seul, que le monde le laissait lugubrement tranquille, qu'il ne se souciait plus des hommes ni de lui-même, qu'il étouffait lentement, dans une atmosphère toujours plus rare, de vide et d'isolement. La solitude et l'indépendance avaient cessé d'être son désir et son but pour devenir son sort et sa condamnation. Le vœu magique était formulé et ne pouvait être repris. Cela ne servait plus à rien de tendre les mains, d'être plein de désir et de bonne volonté, prêt à l'attachement et à la communauté. Maintenant, on le laissait seul. Non pas qu'il fût haï ou évité des hommes. Au contraire, il avait beaucoup d'amis. Bien des gens avaient de l'estime pour lui. Mais ce n'était toujours que de la sympathie et de la bienveillance. On l'invitait, on lui faisait des cadeaux, on lui envoyait des lettres charmantes. Mais personne ne se rapprochait de lui, n'engageait un lien, n'avait l'aptitude et le désir de partager sa vie. Il était entouré maintenant de l'air du solitaire, de cette atmosphère silencieuse, de ce dépouillement du monde environnant, de cette inaptitude aux relations humaines, contre lesquelles ne pouvait lutter aucune volonté, ni aucune nostalgie.

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2: Le tango des gens, c'est le moyen qu'on a pour danser entre les ennuis et même pendant l'ennui. 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

J'ai fait un rêve où j'étais à mon anniversaire et en fait j'ai invité un copain, c'est Marc, mon meilleur copain avant quoi. Et on est sorti dehors au parc et en fait on entendait des... C'est le bruit d'un chat et on est allé le voir. Il avait les yeux normaux et au bout d'un moment, il avait des yeux rouges. Il a griffé très fort mon copain. Du coup, on est parti pour lui mettre un pansement et le désinfecter. Mais en fait, le chat, il nous suivait et il avait toujours ses yeux rouges. Et en fait, il a arraché la jambe de mon copain. Du coup, j'ai été très, très, très stressée. J'ai vite appelé mon père à l'interphone. Et le chat, il était devant moi. Je savais pas quoi faire. J'ai tout de suite pris Marc sur mon dos et j'ai refermé la porte vite. Mais le chat... il avait brisé la porte. Je sais pas comment il avait fait. Du coup, j'ai ouvert la deuxième porte. J'avais pas le temps d'appeler l'ascenseur. C'était au sixième étage parce qu'il était déjà derrière nous. Du coup, j'ai monté l'escalier. Je suis arrivée chez moi. Le chat, je suis regardée par le balcon. Le chat n'était même plus là. Du coup, mon copain Marc s'est fait mettre une prothèse. Je suis redescendue en bas, j'ai pris le chat avec moi et vu qu'il y avait mon parrain Nixco qui est médecin, il a regardé le chat et en fait il y avait une bactérie inexpliquée, on ne savait pas. Et voilà, c'est tout. Après, il n'y a plus rien du tout.

0: Merci, monsieur. 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